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2: Il aurait bien pu ne jamais briller, mais il n'a jamais perdu la foi. On parle de l'Autrichien Hermann Mayer, le skieur est né le 7 décembre 1972. Et dévaler les pistes est une tradition familiale chez les Mayer, son père étant lui-même propriétaire d'une école de ski dans les Alpes autrichiennes. Pourtant, Hermann, qui aspirait à rapidement toucher les étoiles de la glisse, a dû attendre un petit peu. Jugé très peu prometteur par l'équipe de ski autrichienne, il est recalé par les cadres techniques. Qu'importe, il reviendra encore plus fort quelques temps plus tard. En 1995, Mayer est ouvreur de piste pour une étape de Coupe du Monde chez lui à Flachau, et là qu'elle ne fut pas l'étonnement.

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4: Mettre son grain de sel. Voilà une expression qui représente le quotidien de mon auriculaire. Car mettre son grain de sel, c'est donner son avis sans que personne l'ait demandé. S'immiscer dans une conversation, dans une affaire, dans une discussion de façon incongrue, s'immiscer dans une situation où l'on n'était pas spécialement désiré. Lorsqu'on met son grain de sel, on se mêle ainsi des choses qui ne nous regardent pas. En général, notre avis ou notre action n'était pas désiré et viennent de manière pernicieuse s'immiscer dans la vie d'autrui. Mettre son grain de sel est donc une expression péjorative. À noter qu'on ajoute souvent l'adjectif « petit » pour renforcer l'idée d'une intervention de l'ordre du détail, mais pourtant tout aussi agaçante. Mettre son petit grain de sel. On peut aussi changer le verbe et écrire « ajouter son grain de sel » ou « fourrer son grain de sel » par exemple. Pourtant, le sel a longtemps constitué une richesse. Au XIIIe siècle, c'est une denrée extrêmement précieuse en France, utilisée principalement pour assaisonner et conserver les aliments. Il est soumis par Philippe VI de Valois à un strict contrôle royal à travers une taxe, la gabelle. La population devait se rendre dans des greniers à sel pour l'acheter en quantité limitée, un peu comme aujourd'hui avec l'essence dans les stations-service. Ce monopole royal a persisté jusqu'à la suppression de la gabelle le 31 décembre 1945. Le sel était si rare et précieux que chaque grain avait une valeur significative. Cela a donné naissance à notre expression « mettre son grain de sel », suggérant que même un petit ajout pouvait avoir un grand impact. On raconte également que l'expression viendrait d'une locution latine retrouvée dans les écrits de Pline l'Ancien au 1er siècle après Jésus-Christ. Cum grano salis. En latin, le mot sel a deux sens. Littéralement, il désigne le sel que l'on utilise dans l'alimentation, mais figurativement, il signifie esprit ou finesse. Notez au passage qu'il n'y a aucun rapport avec l'acide muriatique encore dénommé esprit de sel, mais ça,

0: favorable au plaisir de nos papilles. Par sa nature, le sel a des vertus puissantes. Il désinfecte et cautérise, il purifie, conserve, soigne, écarte les insectes nuisibles. Ah, le sel, j'aime. Avec les radis, à la crococelle, une façon fast-food de les déguster, encore appréciée par les populations à la chevelure poivre et sel. Une petite pincée de sel dans la soupe à l'oignon, même si, quand je mets mon grain de sel, on m'invite à me mêler de mes oignons. Le sel demeure le plus efficace des outils magiques. Il purifie, sacralise, il éloigne le mal, sa magie est essentiellement connue pour sa puissance protectrice. Balançons une poignée de sel pour chasser les sorcières. Rappelons que le sel est un des éléments majeurs de la puissance de l'Empire romain, qu'étymologiquement, il est à l'origine du mot « salaire ». Les légionnaires de César recevaient une partie de leur paye en sel, le salarium. Mon auriculaire en profite pour passer à la caisse en ajoutant une nouvelle fois 100 grains de sel. En conclusion, on ne souhaite à personne d'être contraint à un régime sans sel, surtout aux coureurs du Tour de France.
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2: Gaza, Liban, Syrie, Iran. Depuis une dizaine d'années, le Proche-Orient est en proie à des profonds et tragiques bouleversements. Comment appréhender cette brutale accélération de l'histoire? L'Institut du monde arabe de Tourcoing a organisé une conférence débat avec Ziad Majed, politologue et professeur à l'Université américaine de Paris, pour son livre « Le Proche-Orient, miroir du monde », paru aux éditions La Découverte en 2025. Rencontre avec Katia Boudoyan, directrice de l'Institut du monde arabe de Tourcoing.
3: Ce soir, nous avons invité Ziad Majed, qui est un politiste franco-libanais, pour nous présenter son livre. Et c'est ce que nous avons fait ce soir devant une salle comble. Donc nous en sommes ravis. Ça marque aussi tout l'intérêt qu'on porte à cette région et à ces crises actuelles. Ce qui était intéressant dans cette présentation, c'était la mise en regard avec l'histoire et les moments fondateurs de l'histoire de cette région. Il est parti de la chute de l'Empire ottoman pour traiter de l'actualité ce jour. Et je crois qu'on était vraiment tous ravis en fait, de cet exposé très éclairant.
2: Qu'est-ce que vous avez pensé du débat qu'il y a eu dans la salle ?
3: Eh bien, le débat était à la hauteur en fait, de cet appétit d'information, de connaissances, des gens qui avaient besoin de réponses, ce que peut-être ils ne trouvent pas ailleurs, aussi bien dans les médias ou dans la vie de tous les jours, et convier des gens qui ont des méthodes rigoureuses, qui connaissent le terrain, et c'est le cas de Ziad Majed, ça permet voilà, en effet d'avoir ces temps de parole et d'échange.
2: Ziad Majed, politologue et professeur à l'Université américaine de Paris.
4: Alors je suis là pour une conférence autour de mon dernier ouvrage, Le Proche-Orient, miroir du monde, qui est paru chez La Découverte en octobre 2025. Et le livre est un essai politique qui traite de l'histoire contemporaine du Proche-Orient et tente à travers 8 moments, considérés comme des moments fondateurs, des moments clés, d'expliquer comment cette histoire a évolué depuis la fin de l'Empire ottoman avec la Première Guerre mondiale et jusqu'à aujourd'hui, et donc en couvrant les conflits actuels, la guerre génocidaire à Gaza, la guerre au sud Liban, et comment tout cela mène à une situation assez tragique pour les populations, mais inaugure aussi un nouveau moment dans la région, un moment où les paramètres ne sont pas tout à fait clairs, mais où il y a énormément d'enjeux, de risques et de tragédies humaines.
2: Qu'est-ce qui vous a décidé d'écrire ce livre ?
4: L'idée du livre est née après les dernières guerres et les derniers épisodes violents

0: des récents développements, d'où est venue l'attaque du 7 octobre, comment la guerre après qu'a mené Israël s'est transformée en une guerre génocidaire, comment dans le sud Liban la situation a évolué vers la conflictualité, le rôle de Hezbollah, l'alliance de ce parti avec l'Iran, la politique israélienne aussi de la ruine, et qu'est-ce que cela signifie par rapport à la volonté de marquer un territoire par un anéantissement, par une absence, afin de rendre son passé et son présent toujours questionné et donc son futur incertain. J'ai parlé et j'ai tenté d'expliquer comment la situation iranienne elle-même s'est développée, quels sont aujourd'hui les acteurs et leurs responsabilités. Et puis, tout le logiciel qui s'est imposé dans la région, qu'on appelle aujourd'hui la guerre contre le terrorisme, d'où ce principe ou de ce concept de guerre éternelle est né après le 11 septembre, comment il a été utilisé, instrumentalisé par différents acteurs. Donc le livre est une, est un essai ou un moyen de comprendre, de contextualiser, de voir l'histoire longue, tout en suivant aussi l'actualité et toutes ces contradictions et tous ces... tous les champs de violence et de survie et de volonté de survivre aussi qui sont présentes face à nous.
1: Mais c'est vrai que au regard de ce qui se passe, ce qui s'est passé, il y a quelque chose aussi qui est intéressant à essayer de décoder, j'allais dire, c'est les intérêts divergents de certains pays qui sont là depuis très longtemps et qui tirent les ficelles, on va dire.
0: Oui, il y a toujours dans les conflits des intérêts et il y a toujours des enjeux stratégiques, il peut y avoir toujours des démarches historiques différentes ou des rôles et des interventions. Et dans le Proche-Orient, étant donné que cette région est entre trois continents, l'Asie, l'Afrique et l'Europe, et qu'elle est entre plusieurs mers, la mer Méditerranée, la mer Rouge, la mer Noire, et si on va vers les océans, d'un côté l'océan Atlantique et de l'autre l'océan Indien, cette région est également la région du pétrole, des réserves du pétrole et du gaz. Elle est la région marquée par la création d'Israël en 1948 et donc la Nakba palestinienne. Avant cela, elle a été marquée par un exceptionnalisme historique qui est la déclaration de Balfour où les forces coloniales britanniques juste décident de promettre un mouvement nationaliste, religieux, européen, identitaire disons, dont les membres souffraient d'un antisémitisme européen. Or la solution de l'antisémitisme européen selon les Britanniques c'était de se projeter vers un Proche-Orient pour permettre la création là-bas d'un foyer national juif, comme on l'avait appelé. Puis il y a, avec la création d'Israël et la Nakba, il y a également la guerre froide. L'Union soviétique et les États-Unis d'Amérique sont présents à travers des régimes et à travers des alliés. Il y a après la fin de la guerre froide, la guerre contre le terrorisme, il y a la montée en puissance de l'islam politique, mais il y a aussi les injustices faites aux sociétés, soit par l'occupation israélienne, soit par les régimes arabes et certains régimes de la région eux-mêmes, qui étaient loin de l'émancipation démocratique ou de la justice sociale ou tout ce qui peut permettre une stabilité. Donc on voit qu'il y a des séries de défis, de conflits, de luttes, et sans occulter les sociétés elles-mêmes qui connaissent aussi soit des divisions, soit des alliances, et toujours ces sociétés ont été en mouvement. Et aujourd'hui, malgré le génocide à Gaza, malgré l'urbicide au sud Liban et le déplacement forcé des populations, il y a toujours de la créativité, il y a toujours de la culture. Le Proche-Orient n'est pas juste une zone ou un théâtre de conflits et de guerres. Il y a beaucoup plus que cela et je pense qu'il est important de voir aussi du côté de la culture et de la vie et pas seulement du côté de la mort.
1: Mais c'est vrai qu'on occulte, j'allais dire sciemment, l'histoire des ressources.
0: Oui, on l'occulte, mais elle n'explique pas tout non plus. C'est-à-dire, les ressources certainement jouent un rôle important par rapport aux intérêts

0: économique, par rapport au capitalisme mondial, par rapport aux intérêts de certaines élites locales qui ont tiré profit aussi, et d'une manière parfois illégitime, des ressources de la région. Mais je pense que la question palestinienne, par exemple, n'est pas par rapport aux ressources. Certains modèles de despotisme de régimes arabes n'est pas toujours par rapport à la question, ou ne peut pas être compris ou analysé à travers la question des ressources. Mais il n'y a aucun doute que les intérêts internationaux, que l'enjeu géographique même, avant les ressources, avant la découverte du pétrole, par exemple, la région était aussi une zone de rivalité entre Français et Britanniques. Et donc ça a toujours attiré des conquêtes, soit à cause de la position géopolitique, soit à cause des ressources, soit vu le conflit israélo-palestinien ou la création d'Israël sur la terre palestinienne. Donc il y a tout cela, et il y a après les enjeux qui peuvent exister dans toutes les sociétés du monde, lutte sociale, lutte politique, divergence, clivage, etc.
1: Peut-être me donner le titre de votre livre et peut-être l'éditeur.
0: Le Proche-Orient, miroir du monde. Le livre est paru chez La Découverte en octobre 2025.
1: Abir Shahin, participante à la conférence avec Ziad Majed.
2: J'ai assisté à la conférence qui était vraiment brillante et qui était très large et qui a touché à tous les points, historiquement parlant et même dans les actualités. C'est important de trouver des espaces comme cela à l'Institut du monde arabe où on peut échanger, où on peut aussi écouter des gens qui viennent de Paris, là en l'occurrence, et de parler de nouveaux livres. Et donc je remercie aussi l'Institut du monde arabe.
1: Qu'est-ce que vous avez pensé du débat qu'il y a eu dans la salle ?
2: Le débat était très riche et les gens ont vraiment beaucoup réagi. J'étais étonnée. En fait, ça révèle aussi l'intérêt que porte tout le monde à ce qui se passe au Proche-Orient. Et j'ai senti qu'il y a une véritable, en tout cas, compréhension de tous des éléments et même interrogation qui va au-delà des notions qui ont été proposées par M. Ziad Majed.
1: Nous étions à l'Institut du monde arabe de Tourcoing pour la conférence débat avec Ziad Majed autour de son livre « Le Proche-Orient, miroir du monde » paru aux éditions La Découverte. Reportage réalisé par Christian Lazaoui pour Radio Pastel.
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1: Cuisine sans souci. Simple et facile à faire. Le farceau aveyronnais.
2: Ah oui, ça c'est très connu.
1: Voilà. Ce sont des recettes souvent à base de légumes du potager. Bio si on peut. Cuisine sans souci.
3: Bonjour Hervé.
4: Bonjour Cécile.
3: Ah, je vois Hervé que tu as passé de bonnes vacances.
4: Ouais.
3: Tu es tout bronzé, je dis aux auditeurs parce qu'ils n'ont pas le plaisir de te voir.
4: Mais et toi aussi, je suppose.
3: Oui, je bronze pas des masses, hein, malheureusement, mais oui, j'ai passé de très bonnes vacances. Du coup, pendant tes vacances...
4: Ah, du coup, on n'a pas le droit de le dire à la radio. On a une amende chaque fois qu'on dit « du coup », alors attention.
3: Ah bon,
4: mince. Faut pas reprendre avec des choses pareilles.
3: Ah, mince. Donc, pendant tes vacances, tu nous as préparé plein de nouvelles recettes.
4: Quelques-unes, non, je me suis un peu reposé quand même.
3: Bon, au moins une pour aujourd'hui.
4: Au moins une pour la reprise, une petite recette toute simple.
3: Alors, on va t'écouter pour les ingrédients.
4: Des beignets de chou-fleur.
3: Ah oui.
4: Qu'on pourra servir ou en légumes ou en apéro.
3: Très bien.
4: Hein, des petites fleurettes de chou-fleur. Quelque chose de simple.
3: C'est bien de faire manger du chou-fleur à tout le monde, ça.
4: Ouais.
3: C'est très ludique. Bah, je t'écoute pour les ingrédients.
4: Alors, deux œufs. Donc, on va reprendre les œufs 0FR ou 1FR maximum.
3: Oui.
4: 0FR bio, 1FR avec des poules qui sont en extérieur, qui courent. Malgré les aléas de la grippe aviaire.
3: Enfin, c'est ça.
4: Allez, deux œufs, 100 g de farine avec de la levure incorporée.
3: D'accord.
4: 125 ml d'eau.
3: D'accord.
4: Ou 12,5 centilitres. Une petite botte de coriandre. De l'huile végétale de friture. Un petit chou-fleur. Et 300 g de yaourt à la grecque.
3: Jusque-là, ça va.
4: Jusque-là, ça va. Alors, petite précision, de l'huile végétale de friture, parce que c'est de l'huile qui doit supporter 180, 190 degrés. Donc on a arachide, tournesol principalement.
3: D'accord.
4: Et yaourt à la grecque. Voilà, pour ceux qui veulent savoir ce que c'est.
3: C'est un yaourt qui est fait chez les Grecs.
4: Voilà, c'est un yaourt qui est fait à base de lait de chèvre, de brebis
3: c'est
4: ou de
3: brebis
4: vache.
3: Brebis souvent, oui.
4: Ouais, alors le vrai yaourt à la grecque chez les Grecs, il est fait avec de la brebis. Mais chez nous, le yaourt à la grecque, il est fait avec du lait de vache et dans lequel on rajoute de la crème fraîche. Voilà.
3: Il nous mente, c'est pas du vrai yaourt à la grecque alors.
4: Ah ben non. Non, non, mais c'est comme ça.
3: D'accord.
4: Composition. Allez, on attaque. Pour la pâte à beignet, on va commencer par fouetter les œufs, la farine et l'eau pour obtenir un mélange qui soit bien lisse.
3: D'accord.
4: Hein ? On va incorporer la moitié de la coriandre ciselée et on va assaisonner notre mélange.
3: On met du sel, du poivre.
4: Voilà. On fait chauffer l'huile dans une friteuse ou dans un wok, si on a un wok.
3: Mm-hmm.
4: On va tremper des petits bouquets de chou-fleur dans la pâte.
3: On les... Crus alors, on les met crus.
4: On les met crus, oui, bien sûr. Les petits bouquets de chou-fleur, c'est bien, cru. Mm-hmm. On va laisser retomber l'excédent de pâte et on va les faire frire.
3: Tout simplement.
4: Ben, on dépose les beignets dans un papier absorbant.
3: Pour enlever l'excédent d'huile qu'il pourrait y avoir.
4: Ouais, pour que ça soit gras. On va mélanger le reste de la coriandre ciselée avec le yaourt dans un bol.
3: Ça va faire une petite sauce.
4: Ça va faire une petite sauce. On va tremper notre petit beignet dedans.
3: Dans le yaourt à la grecque.
4: Reste
3: avec.
4: Reste plus qu'à servir.
3: Ah, c'est bien ça. Ah oui, pour l'apéro, on peut mettre ça au milieu de la table et puis comme ça, on trempe dans la sauce.
4: On des petites fleurettes. Faut mettre des petites fleurettes. Faut pas mettre des gros bouquets, évidemment. Hein.
3: Ouais, sinon c'est
4: pas bien. Si on met des petites fleurettes.
3: Ah, comme il fait encore beau, on peut encore faire ça à l'apéro tranquille.
4: Ben, bien sûr.
3: Ah, ça c'est bien, oui. Très bien. Ça. Donc là, on a. On peut évidemment, après, rajouter des choses dans la sauce, faire ce qu'on veut, comme d'habitude.
4: C'est une base, on peut changer le chou-fleur par autre chose, si on veut.
3: Ah, on peut mettre un brocoli.
4: On peut mettre des petits brocolis.
3: Ah oui, on peut essayer.
4: Essayez avec ce que vous voulez. Là, vous avez une pâte facile qui est prête en 5 minutes, mais qui est salée, donc qui ne peut pas servir pour le dessert.
3: Très bien.
4: Et vous pouvez échanger cette pâte, la prendre, les œufs. La farine avec la levure et l'eau. Et puis en fait, vous rajoutez, au lieu de mettre du sel, du poivre, vous mettez un peu de sucre. Vous mettez moitié-moitié. Vous en faites la moitié avec du salé, la moitié avec du sucré. Et à la fin, vous trempez Si vous voulez, vous faites une petite friture, des morceaux de
3: pommes. Des bananes, de l'ananas.
4: Voilà, des morceaux de bananes,
3: ben voilà. Voilà, parfait, vous avez votre repas. Hein. Donc vous pouvez retrouver cette recette comme d'habitude en podcast sur notre site rvm93.7. N'oubliez pas que vous pouvez participer à cette émission pour se faire un numéro de téléphone, le 03 44 59 30 30, ou alors notre adresse mail rvm@rvmfm.com. Alors,
4: bon appétit bien sûr.
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4: Bonjour. Aujourd'hui, pour commencer, une petite balade sur la plage de Sète.

0: C'était Supplique pour être enterré sur la plage de Sète, interprété par Georges Brassens. Quittons maintenant la Méditerranée pour nous retrouver sur la plage de Saint-Malo en compagnie d'Yvan Dautin et d'une étrange bestiole, la Méduse.
1: La Méduse. La Méduse de la plage de Saint-Malo fait du vélo sur la plage à Saint-Malo. Des coquillages et des crustacés en ont assez de se faire écraser sous les rayons d'un vélo majuscule et d'une méduse qui fait tentacule. Oui, c'est de là qu'il faut penser en Méduse. Les pinceaux dans la chaîne de vélo. Je continue. La méduse de la plage de Saint-Malo fait du vélo sur la plage à Saint-Malo. Elle en pince pour un crabe, elle en pince pour un crabe, fabricant de châteaux de sable, mais qui recule dès qu'il la voit. Alors la méduse de la plage fait du mélo, à pied, à cheval, en voiture et en vélo. Les coquillages et les crustacés en ont assez de se faire écraser sur les rayons d'un vélo majuscule et d'une méduse qui veut tentacler. Oui, oui, c'est de là qu'il faut pas. Sans mêler les mélos, les pinceaux dans la chaîne de
2: vélo!
1: Bicyclette! Je continue. La méduse de la plage de Saint-Malo fait du vélo sur la plage à Saint-Malo. C'est alors qu'un vieux dromadaire qui passait par là en lisant son bréviaire, et on ne sait trop ce qui se passe, ça, mais le dromadaire devint papa, ah, d'une méduse un peu volage à Saint-Malo qui fait du vélo sur la plage à Saint-Malo. Les coquillages et les crustacés ont entassé de se faire écraser sous les rayons d'un vélo majuscule et d'une méduse qui fait tentacule. Oui, oui, ah, oh, trop tard, c'est déjà fait.
0: Oh. À bientôt.
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1: 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Voici un reportage réalisé par une radio associative de la région.
2: Aujourd'hui, je reçois Julien Duquesne, directeur technique de tourisme en pays de Saint-Omer, pour parler d'une nouvelle plateforme dédiée à l'itinérance touristique, emmenez-moi.com, et Stéphanie Berrier, responsable communication à l'office de tourisme Béthune-Bruay. Bonjour Stéphanie.
3: Bonjour.
2: Bonjour Julien.
4: Bonjour.
2: On va parler de cette plateforme qui invite à découvrir le territoire autrement, à vélo, à pied, sur l'eau, à cheval ou encore en véhicule avec une approche plus douce et immersive du tourisme. Comment est née cette idée de créer emmenez-moi.com ?
4: Ah, grande question. Elle est née en fait de l'envie des équipes. À l'office de tourisme, on pratique le vélo, on pratique évidemment la marche, on renseigne les touristes au niveau des parcours qu'on peut effectuer sur le territoire. Mais il y a quelques années, on a eu l'idée que l'aventure pouvait se dérouler au bout de la rue. Finalement, il n'y a pas besoin d'aller très très loin. C'était l'après-Covid pour découvrir qu'il y a des paysages fabuleux. Et on s'est mis à pratiquer le vélo et on s'est dit surtout... Nous on le fait, moi j'ai une petite fille qui voulait faire du vélo, mais devant moi j'avais plein d'interdits, c'est-à-dire qu'est-ce qui se passe si on crève, c'est arrivé d'ailleurs il n'y a pas si longtemps sur les routes quand on est venu jusqu'au studio, qu'est-ce qui se passe si je dois recharger mon vélo électrique, où je peux dormir en toute sécurité, et toutes ces questions faisaient que je ne partais pas en voyage. Et petit à petit, à un moment, on a passé cela et on a vécu une autre façon de voyager, une autre façon d'avoir des vacances. Et l'objectif avec emmenez-moi.com, ça a été de l'expliquer aux gens et de leur donner envie de partir un peu autrement sur les routes.
2: Quel constat avez-vous fait sur les nouvelles attentes des touristes et des voyageurs ?
4: On le constate, et notamment après le Covid, c'est que les gens veulent, pratiquer parfois du sport. De plus en plus, on voit de plus en plus de joggeurs, on voit de plus en plus de gens qui pratiquent le vélo. Et on a cette envie de voyager autrement, de ralentir, de vivre avec les saisons, de rencontrer des gens. C'est quelque chose qui est de plus en plus fort. Et on le remarque aussi sur les développements, notamment sur les différentes régions, notamment sur ce qu'on appelle les eurovéloroutes, qu'on croise beaucoup, vos éditeurs doivent en croiser. C'est que de plus en plus, ces eurovéloroutes sont pratiquées. Il y a des chiffres qui arrivent, c'est que chaque année, quasiment, on double le nombre de personnes sur ces eurovéloroutes. Donc ça veut dire que c'est en plein essor. Et évidemment, il faut qu'on réponde, nous, Office de tourisme, à ces attentes.
3: On a aussi les habitants, finalement, qui vivent sur nos territoires. Et comme l'a dit Julien, en sortie de confinement, on avait tous besoin de prendre l'air. Et pendant le confinement, on était vraiment réduits à des périmètres très limités. Donc on a chacun, en tout cas pour ceux qui ne les connaissaient pas, chacun a redécouvert son environnement proche et s'est dit « mais tiens, finalement, si je découvrais ce territoire à pied, à vélo, et on s'est rendu compte qu'on avait des pépites à côté de chez nous pour pouvoir finalement ne pas attendre la période des vacances pour ralentir, mais ralentir aussi quand on en a envie tout au long de l'année. Parce qu'aujourd'hui, la tendance, c'est aussi plus de courts séjours que de longues périodes de vacances sur toute l'année pour justement pouvoir recharger les batteries régulièrement tout au long de l'année.
2: Est-ce qu'on peut dire que c'est un tourisme qui est plus responsable aujourd'hui ?
3: Oui, c'est un tourisme aussi qui est plus responsable, effectivement, parce que on fait attention aussi en se rapprochant de notre environnement naturel. On en prend conscience. On prend conscience aussi de ce qui se passe autour de nous. Donc, effectivement, il y a aussi un changement de comportement à ce niveau-là pour les utilisateurs des chemins itinérants, oui.
2: Julien Duquesne, je rappelle, vous êtes directeur technique de tourisme en Pays de Saint-Omer. En quoi le Pays de Saint-Omer se prête particulièrement à cette découverte en mouvement ?
4: Ah, parce que évidemment on a beaucoup de routes qui se pratiquent, on a beaucoup de circuits de randonnée. Vous parliez tout à l'heure aussi de la possibilité de voyager en canoë ou en kayak. Donc on a un marais qui est magnifique, le marais Audomarois, c'est 3700 hectares, c'est l'équivalent de la taille de la ville de Lille. Il y a plus de 170 km de canaux. Donc et puis il y a le cheval. On a envie de parcourir ce territoire, on a envie de découvrir ces paysages qui changent d'une rue à l'autre. On a des histoires aussi qui changent d'une rue à l'autre. Et puis finalement on se rend compte que... Et on en fait, Stéphanie parlait aussi des locaux, on s'est rendu compte, nous, chez nous, que quand on venait travailler à vélo, bah, parfois c'était plus court que de venir travailler en voiture. Donc voilà, on en est témoin, on a envie de le pratiquer. Et donc c'est des territoires, le nôtre, mais j'imagine aussi que le territoire de Béthune s'y prête pour, voilà, pour voyager autrement et pour aller travailler autrement.
2: Il y a deux célèbres journalistes qui se promènent nus et culottés, hein, c'est Nancy Mutz, ces célèbres réalisateurs. La rencontre a été faite car le lancement du projet a été fait justement avec cette venue de Nancy Mutz.
4: Oui, on les a contactés. Nancy venait de terminer un tournage et Nancy Mutz commençait à se retrouver parce qu'il tourne cet été, je pense, une émission nus et culottés. Et on leur a dit, voilà, on a un territoire à vous présenter et on a derrière cela une petite application, enfin une plateforme, emmenez-moi.com également à vous présenter. Donc ils sont arrivés, alors je vous rassure, ils sont pas arrivés nus sur le territoire, hein, c'était pas pour un tournage, mais ils sont arrivés en tong,
2: j'imagine.
4: C'était, voilà, c'était génial en tout cas à vivre. Et on les a fait découvrir le territoire un petit peu à leur manière. Ils ont dormi chez l'habitant, chez le diacre à Saint-Omer. On a fait une fête des voisins. Le lendemain matin, ils sont venus prendre le petit déjeuner chez moi. Et puis avec les équipes de l'office, on était 3-4, on leur a présenté un petit peu emmenez-moi.com. Et Mutz nous a dit, mais c'est exactement ce que j'aurais souhaité faire. Et c'est exactement ce que j'aurais souhaité avoir avant de voyager. Parce que leur voyage, ça a été pour répondre à des anxiétés, le besoin de découvrir, de ralentir. Et ce qui leur manquait, c'est peut-être une plateforme comme celle-ci. Donc, ils nous ont accompagnés sur emmenez-moi.com. On a découvert le territoire à vélo. C'est-à-dire qu'une fois qu'ils sont descendus à la gare de Saint-Omer, plus de voitures. Donc, on est parti comme ça sur les routes. Et on a passé un moment qui est hors du temps, qui est merveilleux avec eux. Et qui a privilégié aussi, hein, c'est ce qu'on a vu, qu'au-delà d'aller d'un point A à un point B quand on voyage à vélo, on va d'un point A à un point C, X, Y, parce que le voyage, de toute façon, quand il est en itinérance, ne ressemblera pas à ce qu'on a imaginé. Et c'est ça qui est génial. Nous, on est arrivés hier soir à Béthune, puisqu'on voyage comme ça de Saint-Omer à Roubaix. On a vécu des moments avec l'office de tourisme là-bas, mais incroyables, qui vont devenir des souvenirs fabuleux. On a pu, ce qui n'était pas prévu, aller en haut du beffroi, boire un apéritif, bien sûr, de la limonade tout en haut du beffroi, déguster des fromages locaux. On a passé une soirée qui était inattendue à Béthune, et puis on a terminé même par une visite du théâtre qui n'était pas du tout prévue. Et ça, mais qu'on soit office ou qu'on soit même un habitant, peu importe, qu'on voyage, je trouve que l'itinérance, elle ouvre ses portes.
2: Donc je prends mon ordinateur, ma tablette, emmenez-moi.com, et quel type de parcours je peux retrouver? Visiblement, il y a cinq catégories, un vélo, marche, eau, cheval et véhicule, c'est bien cela?
4: Oui, c'est ça, parce que sur notre territoire, on a dit ces différentes pratiques qui existent. Avec nos forêts, on voyage avec le cheval, on se balade en kayak, en canoë. Et donc, on se rend sur... emmenez-moi tout collé, hein, .com. Et en fait, arrivé sur cette plateforme, on va avoir plusieurs choix. Soit on veut tout de suite accéder au parcours déjà existant.

0: pour créer des circuits. Tous ceux qui pratiquent le vélo ou la marche ont accès à plein d'applications. Mais il y a la plus-value des offices de tourisme derrière. C'est-à-dire qu'il y a ce conseil qu'on va retrouver. Et quand vous allez sur emmener.com, mais justement, un, vous allez découvrir des lieux pour mettre votre vélo en sécurité. Vous allez pouvoir aussi trouver des petits restaurants qui vont bien et qui vont accueillir votre vélo, qui vont le protéger, qui vont en prendre soin. Vous allez découvrir aussi les animations qu'il y a autour. Après tout, ce serait dommage d'aller d'un point A à un point B et puis d'avoir un super marché brocante à côté ou la fête du village et puis de passer à côté. Donc ça, vous allez le retrouver dedans directement, là-dessus. Et il y a une autre option aussi, c'est que moi-même, je pratique donc emmenez-moi.com, eh bien j'ai envie de partager ce que j'ai vu. Et ça, il y a cette nouveauté maintenant, c'est que je peux aussi contribuer en tant que local, en tant que touriste, sur ce que j'ai vu et proposer mes propres parcours.
1: Est-ce que d'autres territoires pourraient rejoindre cette plateforme ?
0: J'aimerais.
1: L'office de Madame la Directrice est très, très active par rapport à ça en ce moment ou pas ? Vous y travaillez ?
2: Alors effectivement, on travaille aussi sur tout ce qui est itinérance à vélo. Donc on a déjà partagé un bout d'aventure il y a à peu près un an et demi sur le projet qui s'appelait l'aventure à vélo, qui est certainement un petit peu à la base d'aujourd'hui la plateforme Emmenez-moi, voilà. Et oui, bien sûr, effectivement, parce que comme on le disait tout à l'heure, qu'on soit habitant ou qu'on soit touriste, en fait, on ne s'arrête pas. Enfin, l'habitant ou le touriste ne s'arrête pas au territoire sur lequel il vit. Sur l'itinérance, il veut aller plus loin. Donc l'intérêt, effectivement, c'est de mutualiser toute l'offre de chaque territoire pour qu'il y ait une continuité dans l'itinérance du parcours, oui, bien sûr.
0: Ouais, c'est ce que dit Stéphanie, c'est que il faut réfléchir à la place du touriste ou du local. Nos frontières administratives, nos agglos, ce ne sont pas les frontières des touristes. Donc quand on a traversé, nous, 4-5 communautés de communes ou agglos avant de venir jusqu'ici. Et donc l'idée, c'est à minima de se mutualiser sur des mêmes outils et des mêmes renseignements. Parce que le touriste ne va pas changer d'application, ne va pas changer de site internet quand il passe une frontière qu'il ne connaît pas, qui est administrative. Donc notre souhait en tout cas, mais je pense que c'est partagé parce qu'on l'a vécu hier, c'est de mieux travailler sur ces outils qui doivent, de toute façon c'est obligatoire. J'arrive de Calais, je vais dans la Somme, c'est sous, on va avoir un même outil, on va traverser plein de paysages, il faut qu'on ait toutes et tous ce même outil. Et emmenez-moi.com en est un, en tout cas, qu'on souhaite partager avec les différents offices.
2: Et c'est pour ça qu'on a répondu aussi positivement à l'invitation de l'Office de tourisme de Saint-Omer pour les accompagner aujourd'hui sur leur projet un peu fou hein, de rejoindre le salon à vélo. C'est pour ça qu'aussi on a répondu positivement parce qu'on est complètement aussi dans cette dynamique-là. Donc ça permet nous aussi de nous rendre compte en même temps de la réalité du terrain. Bon, effectivement, il y a de plus en plus d'aménagements intéressants, notamment le long du canal. Donc ça permet effectivement d'être un peu plus au frais avec les températures qu'on a en ce moment, d'entendre les oiseaux, de croiser des personnes comme nous voilà, qui ont le sourire. Et donc c'est vraiment ce qu'il faut préconiser pour nous au niveau des offices de tourisme.
1: Le salon du vélo qui s'est déroulé les 30 et 31 mai à Roubaix. On va conclure cet entretien, cet échange. Selon vous, comment évoluera le tourisme d'itinérance dans les prochaines années ?
0: Ah ben, il évoluera en tout cas comme on est en train de le préparer. C'est-à-dire qu'on verra de plus en plus de personnes sur les routes parce qu'il y aura de plus en plus de routes qui le permettront. Les points nœuds qui se développent, hein, notamment dans le Béthunois, qui sont inspirés de l'Europe du Nord, ces eurovéloroutes qui se créent. On voyagera de plus en plus en sécurité quand on pratiquera ces différents modes d'itinérance. Et puis, il y aura soit d'un côté le besoin de se retrouver en famille et de voyager comme cela, de reprendre le temps, de se reconnecter à la nature, voilà. Il faut parfois rapidement prendre le temps. Et il y aura aussi ce souhait d'être un peu dans l'introspection. Parfois, ça fait du bien d'être seul, de se retrouver soi-même. Et tout ce qui s'est développé, par exemple les routes de pèlerinage, hein, on a les Via Francigena, qui sont des routes de pèlerins qui sont fortement empruntées, sont des routes aussi qui permettent de se retrouver soi-même un temps, de refaire le point. Et je pense qu'à l'avenir, on aura besoin aussi de ça.
1: Eh bien, merci beaucoup, Julien Duquesne. Je rappelle, vous êtes directeur technique de tourisme en Pays de Saint-Omer et Stéphanie Berrier, responsable communication à l'Office de tourisme Béthune-Brouet. Merci beaucoup.
2: Merci.

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1: Bienvenue dans les Hauts-de-France. Voici un reportage réalisé par une radio associative de la région.
2: Gaza, Liban, Syrie, Iran. Depuis une dizaine d'années, le Proche-Orient est en proie à des profonds et tragiques bouleversements. Comment appréhender cette brutale accélération de l'histoire? L'Institut du monde arabe de Tourcoing a organisé une conférence débat avec Ziad Majed, politologue et professeur à l'Université américaine de Paris, pour son livre « Le Proche-Orient, miroir du monde », paru aux éditions La Découverte en 2025. Rencontre avec Katia Boudoyan, directrice de l'Institut du monde arabe de Tourcoing.
3: Ce soir, nous avons invité Ziad Majed, qui est un politiste franco-libanais, pour nous présenter son livre. Et c'est ce que nous avons fait ce soir devant une salle comble. Donc nous en sommes ravis. Ça marque aussi tout l'intérêt qu'on porte à cette région et à ces crises actuelles. Ce qui était intéressant dans cette présentation, c'était la mise en regard avec l'histoire et les moments fondateurs de l'histoire de cette région. Il est parti de la chute de l'Empire ottoman pour traiter de l'actualité au ce jour. Et je crois qu'on était vraiment tous ravis en fait, de cet exposé très éclairant.
2: Qu'est-ce que vous avez pensé du débat qu'il y a eu dans la salle ?
3: Eh bien, le débat était à la hauteur en fait, de cet appétit d'informations, de connaissances, des gens qui avaient besoin de réponses, ce que peut-être ils ne trouvent pas ailleurs, aussi bien dans les médias ou dans la vie de tous les jours, et convier des gens qui ont des méthodes rigoureuses, qui connaissent le terrain, et c'est le cas de Ziad Majed, ça permet en effet d'avoir ces temps de parole et d'échange.
2: Ziad Majed, politologue et professeur à l'Université américaine de Paris.
4: Alors je suis là pour une conférence autour de mon dernier ouvrage, Le Proche-Orient, miroir du monde, qui est paru chez La Découverte en octobre 2025. Et le livre est un essai politique qui traite de l'histoire contemporaine du Proche-Orient et tente à travers 8 moments, considérés comme des moments fondateurs, des moments clés, d'expliquer comment cette histoire a évolué depuis la fin de l'Empire ottoman avec la Première Guerre mondiale et jusqu'à aujourd'hui, et donc en couvrant les conflits actuels, la guerre génocidaire à Gaza, la guerre au sud Liban, et comment tout cela mène à une situation assez tragique pour les populations, mais inaugure aussi un nouveau moment dans la région, un moment où les paramètres ne sont pas tout à fait clairs, mais où il y a énormément d'enjeux, de risques et de tragédies humaines.
2: Qu'est-ce qui vous a décidé d'écrire ce livre ?
4: L'idée du livre est née après les dernières guerres et les derniers épisodes violents dans la région. Je me disais que pour beaucoup de personnes, la contextualisation de tout ce qui se passe à un moment où on a cherché à occulter l'histoire, à ne parler que d'un moment comme étant à chaque fois un moment qui inaugure une série d'événements, comme si elle n'avait pas dans le contexte de la région des dynamiques économiques, politiques, historiques qui mène à son émergence et à son évolution dans les formes que nous connaissions. Donc l'idée, c'était de contextualiser tout cela, de montrer que la question palestinienne, par exemple, est née il y a très longtemps, que l'injustice faite au peuple palestinien peut expliquer des récents développements, d'où est venue l'attaque du 7 octobre, comment la guerre après qu'a mené Israël s'est transformée en une guerre génocidaire, comment dans le sud Liban la situation a évolué vers la conflictualité, le rôle de Hezbollah, l'alliance de ce parti avec l'Iran, la politique israélienne aussi de la ruine, et qu'est-ce que cela signifie par rapport à la volonté de marquer un territoire par un anéantissement, par une absence, afin de rendre son passé et son présent toujours questionné et donc son futur incertain. J'ai parlé et j'ai tenté d'expliquer comment la situation iranienne elle-même s'est développée, quels sont aujourd'hui les acteurs et leurs responsabilités. Et puis, tout le logiciel qui s'est imposé dans la région, qu'on appelle aujourd'hui la guerre contre le terrorisme, d'où ce principe ou de ce concept de guerre éternelle est né après le 11 septembre, comment il a été utilisé, instrumentalisé par différents acteurs. Donc le livre est une, disons, est un essai ou un moyen de comprendre, de contextualiser, de voir l'histoire longue, tout en suivant aussi l'actualité et toutes ces contradictions et tous ces... tous les champs de violence et de survie et de volonté de survivre aussi qui sont présentes face à nous.
2: Mais c'est vrai que au regard de ce qui se passe, ce qui s'est passé, il y a quelque chose aussi qui est intéressant à essayer de décoder, j'allais dire, c'est les intérêts divergents de certains pays qui sont là depuis très longtemps et qui tirent les ficelles, on va dire.
4: Oui, il y a toujours dans les conflits des intérêts et il y a toujours des enjeux stratégiques, il peut y avoir toujours des démarches historiques différentes ou des rôles et des interventions. Et dans le Proche-Orient, étant donné que cette région est entre trois continents, l'Asie, l'Afrique et l'Europe, et qu'elle est entre plusieurs mers, la mer Méditerranée, la mer Rouge, la mer Noire, et si on va vers les océans, d'un côté l'océan Atlantique et de l'autre l'océan Indien, cette région est également la région du pétrole, des réserves du pétrole et du gaz. Elle est la région marquée par la création d'Israël en 1948 et donc la Nakba palestinienne. Avant cela, elle a été marquée par un exceptionnalisme historique qui est la déclaration de Balfour où les forces coloniales britanniques juste décident de promettre un mouvement nationaliste, religieux, européen, identitaire disons, dont les membres souffraient d'un antisémitisme européen. Or la solution de l'antisémitisme européen selon les Britanniques, c'était de se projeter vers un Proche-Orient pour permettre la création là-bas d'un foyer national juif, comme on l'avait appelé. Puis il y a, avec la création d'Israël et la Nakba, il y a également la guerre froide. L'Union soviétique et les États-Unis d'Amérique sont présents à travers des régimes et à travers des alliés. Il y a après la fin de la guerre froide, la guerre contre le terrorisme, il y a la montée en puissance de l'islam politique, mais il y a aussi les injustices faites aux sociétés, soit par l'occupation israélienne, soit par les régimes arabes et certains régimes de la région eux-mêmes, qui étaient loin de l'émancipation démocratique ou de la justice sociale ou tout ce qui peut permettre une stabilité. Donc on voit qu'il y a des séries de défis, de conflits, de luttes, et sans occulter les sociétés elles-mêmes qui connaissent aussi soit des divisions, soit des alliances, et toujours ces sociétés ont été en mouvement. Et aujourd'hui, malgré le génocide à Gaza, malgré l'urbicide au sud Liban et le déplacement forcé des populations, il y a toujours de la créativité, il y a toujours de la culture. Le Proche-Orient n'est pas juste une zone ou un théâtre de conflits.

0: il n'y a aucun doute que les intérêts internationaux, que l'enjeu géographique même, avant les ressources, avant la découverte du pétrole par exemple, la région était aussi une zone de rivalité entre Français et Britanniques. Donc ça a toujours attiré des conquêtes, soit à cause de la position géopolitique, soit à cause des ressources, soit vu le conflit israélo-palestinien ou la création d'Israël sur la terre palestinienne. Donc il y a tout cela, et il y a après les enjeux qui peuvent exister dans toutes les sociétés du monde, lutte sociale, lutte politique, divergence, clivage, etc.
1: Peut-être me donner le titre de votre livre et peut-être l'éditeur.
0: Le Proche-Orient, miroir du monde. Le livre est paru chez La Découverte en octobre 2025.
1: Abir Shahin, participante à la conférence avec Ziad Majed.
2: J'ai assisté à la conférence qui était vraiment brillante et qui était très large, qui a touché à tous les points, historiquement parlant et même dans les actualités. C'est important de trouver des espaces comme cela à l'Institut du monde arabe où on peut échanger, où on peut aussi écouter des gens qui viennent de Paris, là en l'occurrence, et de parler de nouveaux livres. Et donc je remercie aussi l'Institut du monde arabe.
1: Qu'est-ce que vous avez pensé du débat qu'il y a eu dans la salle ?
2: Le débat était très riche et les gens ont vraiment beaucoup réagi. J'étais étonnée. En fait, ça révèle aussi l'intérêt que porte tout le monde à ce qui se passe au Proche-Orient. Et j'ai senti qu'il y a une véritable compréhension de tous des éléments et même interrogation qui va au-delà des notions qui ont été proposées par M. Ziad Majed.
1: Nous étions à l'Institut du monde arabe de Tourcoing pour la conférence débat avec Ziad Majed autour de son livre « Le Proche-Orient, miroir du monde » paru aux éditions La Découverte. Reportage réalisé par Christian Lazaoui pour Radio Pastel.
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3: Il aurait bien pu ne jamais briller, mais il n'a jamais perdu la foi. On parle de l'Autrichien Hermann Mayer, le skieur est né le 7 décembre 1972. Et dévaler les pistes est une tradition familiale chez les Mayer, son père étant lui-même propriétaire d'une école de ski dans les Alpes autrichiennes. Pourtant, Hermann, qui aspirait à rapidement toucher les étoiles de la glisse, a dû attendre un petit peu. Jugé très peu prometteur par l'équipe de ski autrichienne, il est recalé par les cadres techniques. Qu'importe, il reviendra encore plus fort quelques temps plus tard. En 1995, Mayer est ouvreur de piste pour une étape de Coupe du Monde chez lui à Flachau. Et là, quel ne fut pas l'étonnement des entraîneurs nationaux quand ils s'aperçoivent des chronos d'Hermann Mayer effectués lors de la descente. Il a 23 ans et voit enfin son rêve exaucé. Lors de la saison 96-97, il décroche un premier succès en Coupe du Monde. Ce sera sur le Super G à Garmisch-Partenkirchen en Allemagne, le premier de ses 54 victoires en Coupe du Monde. En 1998, à Nagano au Japon, la consécration olympique avec deux titres en Super G et en slalom géant. En 1999, deux titres mondiaux en descente et en Super G. Mais en 2001, le drame. Un accident de moto aurait pu lui coûter la vie. Sa carrière est alors en suspension quand on a failli lui amputer la jambe. Mais pour abattre un Hermann Mayer, il en faut presque davantage. D'autres titres et médailles aux Olympiques et mondiaux. D'autres victoires en Coupe du Monde et Globe de Cristal aussi. Le skieur autrichien prend sa retraite en 2009, affublé du surnom d'Hermann. Au vu de sa vie et de sa carrière, on comprend un peu pourquoi. Allez, on se donne rendez-vous demain pour d'autres histoires d'un jour avec Mémoire Sport.
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0: Alors, pour nourrir ce récit, l'auteur nous explique que le scénario de Greg McLean est en réalité une synthèse de deux affaires criminelles majeures qui ont traumatisé l'Australie. La première et la plus importante est celle d'Ivan Milat, surnommé le tueur de routards. Entre 89 et 1993, cet homme sans histoire apparente a semé la terreur dans la forêt d'État de Belanglo, en Nouvelle-Galles du Sud, donc en Australie. Sa cible, de jeunes autostoppeurs et touristes étrangers, principalement britanniques et allemands. Milat les enlevait, les emmenait au cœur des bois, avant de se livrer sur eux à des chasses à l'homme et à des actes de torture d'une cruauté innommable. Sept corps, tout de même, seront retrouvés enterrés dans des tombes de fortune. Arrêté en 94 grâce au témoignage miraculeux d'un survivant britannique, Ivan Milat a été condamné à la prison à perpétuité où il est mort en 2019 sans jamais avoir exprimé le moindre remords.
1: Hey. C'est ça que ton copain a fait lui aussi. C'est pas un couteau, ça. Ça, c'est un couteau. Arrête de crier, arrête, t'en mourras pas, ok? Moi j'ai une balle dans le cou, est-ce que tu m'entends aller? Mais non, non. Maintenant, il va falloir que je fasse quelque chose, Lizzy, pour pas te laisser encore de te sauver. Et ça c'est un truc que les gars utilisaient pendant la guerre du Vietnam. Ça leur permettait de faire des prisonniers et d'en tirer des renseignements. Mais comme ça, c'est quiconque pouvait pas se sauver, tu comprends? Tu comprends? Tu vois ce que je veux dire, hein? Et maintenant, ça c'est pour avoir bousillé mon camion, espèce de salope!
0: La seconde affaire intégrée au film est celle de Bradley John Murdoch. En juillet 2001, sur une route déserte de l'Outback, cet homme a intercepté le van d'un jeune couple de touristes britanniques. Et Murdoch a abattu l'homme sur le bord de la route avant de ligoter sa compagne. Par un mélange de chance et d'instinct de survie, la jeune femme a quand même réussi à s'enfuir dans la brousse et à se cacher pendant des heures sous des buissons épineux, échappant au chien et à la traque du tueur avant d'être secourue par un routier.
1: Maintenant, cette petite opération est appelée mettre une tête sur une pique. Parce que quand tes vertèbres sont pas mal endommagées.
0: Dans son ouvrage, Esther Hervy analyse comment le film fusionne méticuleusement ces deux faits divers pour maximiser l'effroi. Le personnage de Mick Taylor emprunte directement à Ivan Milat son allure de bushman australien typique, son équipement de chasseur, son rire provocateur et sa méthode opératoire, notamment la section de la colonne vertébrale pour paralyser ses victimes. En revanche, la dynamique de l'agression sur la route déserte et la traque nocturne d'une des survivantes à travers les broussailles est un décalque quasi direct du calvaire, donc de John Lees face à Bradley Murdoch. La grande force du film est d'avoir déplacé ses intrigues vers le site réel de Wolf Creek, isolant totalement les personnages à des milliers de kilomètres de toute civilisation, là où les véritables meurtres d'Ivan Milat avaient lieu dans des forêts certes denses, mais beaucoup plus proches des axes routiers principaux. Donc Wolf Creek est une œuvre viscérale qui rappelle que le cinéma d'horreur n'a parfois qu'un tout petit pas à faire pour rejoindre la réalité. La film a eu un tel impact en Australie qu'il a provoqué donc à sa sortie une baisse notable du tourisme itinérant dans l'Outback. Effectivement, les gens étaient un peu conditionnés. Un avertissement sanglant gravé dans la pellicule. Donc dans le désert, la solitude est parfois votre meilleur allié. Pour la prochaine chronique, nous irons à la fin des années 70 avec Amityville, la maison du diable. Deuxième série de cette émission estivale de Cinérama, c'est une série consacrée aux réalisateurs qui sont aussi compositeurs. Et aujourd'hui, Guillaume, tu nous parles de Alejandro Amenábar.
2: Merci messieurs, c'était très bien. C'était très bien. C'est de la bouillie tout ça.
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2: C'était pas mauvais, c'était très mauvais. Voilà, exactement. Alors reprenons.
4: À la fin des années 90, le cinéma espagnol connaît une véritable renaissance. Après la génération de Pedro Almodovar, une nouvelle vague de réalisateurs redonne ses lettres de noblesse au thriller, au fantastique et au cinéma de genre dans son ensemble. À seulement 23 ans, Alejandro Amenábar en devient le chef de file. Son premier long métrage, T6, est un choc. Deux ans plus tard, ouvre les yeux, confirme son talent, avant que Les Autres, avec Nicole Kidman, ne fassent de lui l'un des réalisateurs européens les plus respectés de sa génération jusqu'à Hollywood, qui remakera en parallèle, ouvre les yeux.

lieu avec Vanilla Sky. Derrière lui émergeront Romé Balaguerro, Paco Plaza ou encore Juan Antonio Bayona, signant la naissance d'un nouvel âge d'or du cinéma espagnol. Mais le chef de file de ce nouvel âge possède quelque chose de plus que ses collègues, c'est qu'il compose lui-même la musique de la plupart de ses films. Il ne cherche pas simplement à accompagner les images, il compose à l'oreille sa mise en scène. Car chez Amenábar, la musique installe le doute, manipule notre perception et devient un véritable outil de narration.

Lorsque Amenabar réalise Tessis, il n'a que 23 ans, mais sa maîtrise est aussi impressionnante que l'histoire qu'il met en scène. C'est l'histoire d'une étudiante en cinéma mettant à jour un réseau de snuff movies. Le réalisateur fougueux, autant dans ses cadres que dans ses notes, épouse pleinement les codes du genre. Cordes tendues, des crescendo, des percussions, de la dissonance, à tel point qu'il fait un peu penser au Marco Beltrami de Scream, sorti la même année. Mais ce qui impressionne, c'est la maturité de cette écriture. Parce qu'avec des moyens que l'on devine pour modestes, il parvient à produire une musique qui semble appartenir à une production hollywoodienne bien plus ambitieuse et qui ne dépareillerait pas dans une production dimension qui a produit par exemple Scream. On comprend immédiatement qu'il y a un véritable compositeur de cinéma, un artiste musical tout autant que visuel.

Avec Ouvre les yeux, son écriture devient plus ambitieuse. Le film brouille sans cesse la frontière entre rêve et réalité, et la musique participe pleinement à cette confusion. Les thèmes mélodiques paraissent rassurants, romantiques, avant de se transformer progressivement en quelque chose de beaucoup plus ambigu. On remarque la présence de trois notes, presque comme si Carpenter rencontrait le Akira Yamaoka sentimental de Silent Hill, et c'est cette capacité à faire évoluer imperceptiblement une mélodie qui est l'une des grandes forces de la BO. Le spectateur croit reconnaître un thème familier. Le spectateur croit reconnaître un thème familier, mais quelques accords suffisent à lui faire perdre ses repères, exactement comme dans le scénario au final totalement inattendu. Cette approche rappelle d'ailleurs les grands compositeurs de cinéma qu'il admire, comme Bernard Herrmann, célèbre pour ses collaborations avec Alfred Hitchcock.

En 2001, Les Autres marquent son entrée à Hollywood. Nicole Kidman est la vedette du film, Tom Cruise est à la production, mais Amenabar conserve un contrôle artistique total, y compris sur la musique, même si, comme tout le reste, elle change d'échelle. Les longues lignes de violon, les harmonies généreuses et les couleurs orchestrales évoquent enfin littéralement des compositeurs comme Bernard Herrmann qu'on avait cité auparavant. Mais cet hommage-là n'a rien d'un exercice de style. Il épouse parfaitement l'univers du film, parce que Les Autres est un récit de fantômes, mais aussi un film en costume, profondément gothique, qui revendique l'héritage des grands classiques du genre. Après le doute, Amenabar assume pleinement le lyrisme du grand orchestre symphonique. Les cordes occupent tout l'espace émotionnel sans jamais tomber dans l'excès, nourrissant une musique qui donne au film son élégance intemporelle autant qu'elle entretient son mystère.

0: Amenábar surprend tout le monde avec Mara d'intro, consacré au destin de Ramón San Pedro, tétraplégique réclamant le droit de mourir. Le changement de sujet est radical, mais son approche musicale reste reconnaissable dans sa construction de l'émotion, encore une fois basée sur une montée de l'intensité. Le suspense laisse place à la contemplation, mais la délicatesse mélancolique demeure intacte car chaque thème semble chercher moins à provoquer l'apitoiement qu'à accompagner la dignité du personnage. Ici, Amenábar n'écrit pas seulement pour un genre, mais surtout pour des personnages. Alors qu'il filme une enquête universitaire, un cauchemar futuriste, une maison hantée ou un drame profondément humain, Amenábar utilise toujours la musique de la même manière, comme une voix intérieure. Comme chez Bernard Herrmann, chaque thème, chaque modulation, chaque montée orchestrale accompagne le spectateur, l'égare parfois, avant de le ramener vers une vérité qu'il n'avait pas vu venir. En bon conteur complet, Amenábar nous mène tout entier vers la révélation de ses récits grâce à la musique.
1: Eh bien, merci Guillaume pour cette chronique qui revient, alors non pas la semaine prochaine, mais la semaine suivante avec...
0: David Lynch.
1: Nous passons à la partie actualité de cette émission. Le réalisateur de Dernier Train pour Busan délaisse les zombies pour un thriller psychologique sombre où l'horreur naît moins des monstres que des failles de l'âme humaine. C'est toi, Sophia, qui nous parle de The Ugly.
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4: Il y a des cinéastes qu'on croit connaître avant qu'ils ne nous rappellent qu'ils ont en fait plusieurs vies. Yeong Sang-ho, on l'associe surtout au carnage ferroviaire et zombiesque de Dernier Train pour Busan, immense succès mondial de 2016, ou plus récemment à Colony avec The Ugly. Et Olgul, en coréen, qui signifie littéralement visage, il change complètement de registre, tout en renouant avec la veine la plus sombre de ses débuts, celle du Roi des Cochons, son premier long métrage d'animation sur les violences sociales. Le film adapte son propre roman graphique, publié en 2018, un projet d'abord pensé comme un film d'animation, avant d'être tourné finalement en prise de vue réelle. C'est aussi sa première production véritablement indépendante, avec un tournage un peu à l'os, 2 semaines de préparation, 13 jours de tournage, et une équipe d'une vingtaine de personnes seulement. Présenté en avant-première mondiale au Festival de Toronto 2025, dans la prestigieuse section Special Presentations, celle qui a révélé Mademoiselle ou Decision to Live de Park Chan-wook, par exemple. Depuis, The Ugly a aussi rencontré un beau succès au box-office coréen. Ce thriller familial emprunte les codes du polar pour explorer des thèmes bien plus vastes, la mémoire, les récits contradictoires et les violences faites aux femmes dans une société profondément patriarcale.
5: Il s'imagine que quand on est aveugle, on ne se pose pas la question de ce qui est beau et de ce qui est laid. Les gens se trompent.
6: Vos tampons sont très beaux.
4: Aveugle de naissance, Im Yeong-gyu est un maître artisan renommé pour la finesse des sceaux qu'il grave à la main. Il vit reclus avec son fils, Dong-hwan, qui lui supervise le tournage d'un documentaire consacré au travail du paternel. Mais le projet bascule lorsque la police découvre les ossements de sa mère disparue 40 ans plus tôt. Accompagné d'une journaliste convaincue qu'il reste bien des zones d'ombre dans cette affaire, Dong-hwan remonte le fil du passé en retrouvant les anciennes collègues de sa mère, ouvrières dans une usine textile. Témoignage après témoignage, le film reconstitue le portrait d'une femme dont le fils ignore jusqu'au visage. Tout le monde la disait si laide qu'il n'existe presque aucune photographie d'elle. Il ne lui reste que les souvenirs des autres, les rumeurs et une disparition jamais élucidée.
6: Vous avez réussi à élever votre fils tout seul.
7: La police?
8: C'est au sujet de Jang Yong-hui. C'est votre mère.
7: Je croyais que ma mère nous avait abandonnés pour refaire sa vie ailleurs.
3: C'est ce que je croyais, moi aussi.
4: Sur le plan du récit, The Ugly fonctionne très bien. Cette enquête construite autour d'une succession de témoignages maintient l'intérêt jusqu'au bout, même si le scénario laisse parfois deviner un peu trop tôt la direction qu'il emprunte. Mais l'essentiel n'est finalement pas de résoudre l'énigme, c'est plutôt de comprendre comment une société fabrique ses propres aveuglements. L'idée la plus forte de Yeon Sang-ho tient justement dans cette réflexion sur le regard. Ses deux personnages principaux sont aveugles, alors le père littéralement, le fils plus symboliquement. Quant à la femme au cœur du récit, la mère donc, elle n'existe plus qu'à travers les souvenirs des autres. Et le film refuse obstinément obstinément de faire entrer son visage dans le champ. En ne montrant presque jamais cette prétendue laideur, il place le spectateur dans la même position que son héros, Dang Quan. Nous aussi sommes condamnés à nous représenter cette femme à travers les récits des autres. Une manière aussi simple que redoutablement efficace de nous faire éprouver le poids des préjugés avant de les remettre en question. Ce n'est finalement pas un visage que le film nous invite à observer, mais les discours qui l'entourent, les rumeurs, les rapports de domination, les violences ordinaires deviennent les véritables objets du regard. Photographié par Pio Sang-woo, qui distingue chaque époque du récit grâce à des palettes chromatiques rétro très marquées, The Ugly s'inscrit dans cette tradition du cinéma coréen où l'enquête sert avant tout à radiographier une société, comme dans Mother de Bong Joon-ho. Derrière une même recherche de vérité, c'est tout un système de silence, de compromis et de violence, au pluriel, qui se dévoile.
6: Je me demande à quoi elle ressemblait. Elle était pas belle à voir, elle était d'une laideur. Vous pensez que quelqu'un aurait pu lui en vouloir pour quelque chose ?
9: Dégage ! Attendez, maintenant que vous le dites, je crois me souvenir d'une histoire.
10: C'est ce laideron, avec sa langue de vipère, qui a tout fait s'effondrer. Elle a bien mérité de se faire battre.
4: Derrière son intrigue policière, The Ugly s'intéresse finalement moins à la culpabilité d'un individu qu'au récit que les sociétés fabriquent pour rendre certaines violences acceptables. Sans jamais céder au spectaculaire, Yeon Sang-ho montre comment les préjugés et la domination masculine s'inscrivent dans les gestes les plus ordinaires. Un thriller parfois un peu démonstratif, mais porté par une idée de cinéma particulièrement forte et qui rappelle que le véritable visage de la monstruosité n'est pas toujours celui qu'on croit.
1: The Ugly, donc ce film coréen, est en salle depuis le 29 juillet. Le luxe peut aussi être une prison. C'est le point de départ du premier long métrage d'Hélène Rosler-Ruiz, un thriller psychologique où derrière les dorures d'un hôtel particulier parisien se cachent la surveillance, l'emprise et la peur. Nous parlons du Triangle d'Or.
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13: On recherche une personne qui pourrait gérer le quotidien d'une cliente assez exigeante. On a besoin d'une disponibilité totale, 7 jours sur 7, 24 heures sur 24. Tu veux qu'on sait quand ?
14: Bah, quand vous voulez.
1: Le Triangle d'Or d'Hélène Rosler-Ruiz, projeté en séance spéciale au dernier Festival de Cannes, fut l'une de ces belles surprises de l'édition. Un film qui tranche par sa simplicité. Laura, âgée de 20 ans, cherche un petit boulot avant d'intégrer l'armée. Alors elle passe à un entretien d'embauche dont on voit les concurrentes, mais c'est elle qui est choisie. Et tant mieux, car c'est bien payé. Hein, 250 euros la journée, mais attention, les conditions sont strictes. On recherche une personne qui pourrait gérer le quotidien d'une cliente assez exigeante. Lui dit-on. On souhaite quelqu'un qui n'a jamais travaillé avec une clientèle du golfe. Madame, elle ne sort pas. Ne sois jamais plus belle qu'elle, elle n'apprécierait pas. Voilà autant de recommandations qui sonnent comme des impératifs. D'autant qu'il faut être présente 7 jours sur 7 et 24 heures sur 24.
13: Ici, t'as des caméras de surveillance. Fais gaffe, il y en a un petit peu partout. Madame, elle ne sort pas.
15: Tout le monde dit ce qu'elle a fait. Qui elle appelle, si quelqu'un vient, ce qu'elle achète, tout.
1: Laura se retrouve donc seule au service de Surya et du prince qu'elle ne doit jamais regarder dans les yeux. Ce petit monde vit dans un hôtel particulier parisien, très luxueux du 8e arrondissement et bourré de caméras. Elle découvre un monde qu'elle ignorait. Hein. Surya vit au rythme des masseuses, manucures, pédicures, reçoit des vêtements des grands magasins parisiens. Elle ou le couple ont parfois des envies de McDo et quand elle demande quel menu, eh bien, on lui répond « Tous, on verra. C'est un monde d'opulence qui ne lui laisse qu'une maigre place, celle de se taire, de bien servir, mais aussi de surveiller. Elle apprend de l'assistant du prince, qui n'est pas dupe, hein, de la crapule qui l'accompagne, que Surya n'est pas sa femme. C'est une concubine. Et tout comme elle, elle peut se faire dégager. Aussi, quand le prince s'en va, elle doit lui raconter ses faits et gestes, qui elle appelle, si quelqu'un vient, ce qu'elle achète, tout. Prévient-il. Aussi, si la belle se fait ouvrir ses bouteilles d'eau, se montre puissante et insolente, voire méprisante, la demeure dans laquelle elle est retenue ne lui appartient pas. Rien ne lui appartient.
16: Yella, go, go. Do you work out every day? Are you better at this than at serving?
17: I don't know.
1: Alors qu'on imaginait qu'il n'y avait qu'une seule femme qui était niée, retenue, il y en a bien deux. Et l'une ne semble encore plus à plaindre que l'autre, car Laura peut partir à tout moment. Pour Surya, c'est plus compliqué. En guise de métaphore, il y a cette panthère noire qui est retenue en cage et placée sous sédatif pour ne pas causer de problème. C'est tout l'objet du scénario qui va nous propulser dans un thriller en huis clos avec une mise en scène qui va mêler action, tension et images de caméras de vidéosurveillance, un tel système pouvant être utilisé finalement à plusieurs fins, hein, pour la surveillance, la protection. protection ou l'espionnage pur et simple.
11: Give me your phone. My phone. Yes, quick. J'ai peur de me faire virer.
14: Elle aussi, elle peut se faire dégager.
17: C'est pas sa femme, il la cache ici, c'est tout.
11: Toi, tu fais bien ce qu'on te demande.
18: Moi, je suis payée.
11: Et moi, je gagne rien. N'importe quelle femme voudrait épouser un homme comme lui. Tu penses que je devrais pas l'aimer?
18: Tu devrais pas te laisser maltraiter.
11: C'est compliqué.
18: Vous avez rien à faire ici?
19: Elle est où, la fille?
18: C'était loin, ça.
20: End of the game.
1: Interprétée par Malou Kebizi, découverte dans Diamant Brut, Laura se montre convaincante dans ses choix et son obstination à aider celle qu'il a d'abord méprisée. Avant cela, elle apprend à adopter un comportement conforme à ce que l'on attend d'elle, car elle a besoin d'argent. Elle est aidée par l'assistant du prince, qui montre une certaine empathie, un peu dupe de la place qu'il occupe. Et quand Laura veut partir après un énième comportement déplacé de sa maîtresse, eh bien cette dernière la supplie de ne pas l'abandonner. Le rapport de domination change alors. Pour Laura, ce n'est qu'un boulot. Pour sa maîtresse, c'est un autre jeu. Il se joue alors un lien de sororité qui va traverser le thriller et le dépasser. Le Triangle d'Or est en salle depuis le 29 juillet.
21: Au revoir.
22: Au revoir.
21: Au revoir.
22: Ça s'impose.
23: Mais pour quelle raison?
22: Qu'est-ce que vous racontez? Mais qu'est-ce que c'est que cette histoire?
24: Je ne connais pas la réponse moi-même.
25: Comme vous êtes bizarre.
26: Oui.
25: C'est difficile de répondre.
26: C'est une plaisanterie!
1: C'est fini pour aujourd'hui, Cinérama. Vous le retrouvez la semaine prochaine dans la version estivale et ce sera une émission où on fait une sorte de pause. Nous allons passer toute l'émission avec Sinclair, l'artiste. Il nous a accordé eh bien, une bonne demi-heure et on vous la remettra à la semaine prochaine.
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Nos lits improvisés sur un morceau de moquette. 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
0: Il est 11h sur RVM. 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
3: Mettre son grain de sel. Voilà une expression qui représente le quotidien de mon auriculaire. Car mettre son grain de sel, c'est donner son avis sans que personne l'ait demandé. S'immiscer dans une conversation, dans une affaire, dans une discussion de façon incongrue, s'immiscer dans une situation où l'on n'était pas spécialement désiré. Lorsqu'on met son grain de sel, on se mêle ainsi des choses qui ne nous regardent pas. En général, notre avis ou notre action n'était pas désiré et viennent de manière pernicieuse s'immiscer dans la vie d'autrui. Mettre son grain de sel est donc une expression péjorative. À noter qu'on ajoute souvent l'adjectif « petit » pour renforcer l'idée d'une intervention de l'ordre du détail, mais pourtant tout aussi agaçante. Mettre son petit grain de sel. On peut aussi changer le verbe et écrire « ajouter son grain de sel » ou « fourrer son grain de sel » par exemple. Pourtant, le sel a longtemps constitué une richesse. Au XIIIe siècle, c'est une denrée extrêmement précieuse en France, utilisée principalement pour assaisonner et conserver les aliments. Il est soumis par Philippe VI de Valois à un strict contrôle royal à travers une taxe, la gabelle. La population devait se rendre dans des greniers à sel pour l'acheter en quantité limitée, un peu comme aujourd'hui avec l'essence dans les stations-service. Ce monopole royal a persisté jusqu'à la suppression de la gabelle le 31 décembre 1945. Le sel était si rare et précieux que chaque grain avait une valeur significative. Cela a donné naissance à notre expression « mettre son grain de sel », suggérant que même un petit ajout pouvait avoir un grand impact. On raconte également que l'expression viendrait d'une locution latine retrouvée dans les écrits de Pline l'Ancien au 1er siècle après Jésus-Christ. Cum grano salis. En latin, le mot sel a deux sens. Littéralement, il désigne le sel que l'on utilise dans l'alimentation, mais figurativement, il signifie esprit ou finesse. Notez au passage qu'il n'y a aucun rapport avec l'acide muriatique encore dénommé esprit de sel, mais ça, c'est encore une autre histoire. L'expression cum grano salis, qui signifie avec un grain de sel, était donc utilisé pour signaler qu'il fallait aborder une situation avec prudence ou ajouter une pointe de réflexion. Cum grano salis a traversé les siècles, mais son sens a changé au fil du temps. Alors qu'elle était autrefois synonyme d'une intervention fine et mesurée, elle est devenue plus négative au XXe siècle, où mettre son grain de sel désigne une intervention souvent perçue comme inopportune, impromptue. Pourtant, quand il est de table, alimentaire ou de cuisine, il est composé essentiellement de chlorure de sodium. Il se présente sous différentes formes, gros sel, sel fin, fleur de sel. Le sel est quelque chose d'indispensable au plaisir de nos papilles. Par sa nature, le sel a des vertus puissantes. Il désinfecte et cautérise, il purifie, conserve, soigne, écarte les insectes nuisibles. Ah, le sel, j'aime! Avec les radis, à la croque-au-sel, une façon fast-food de les déguster, encore appréciée par les populations à la chevelure poivre et sel. Une petite pincée de sel dans la soupe à l'oignon, même si, quand je mets mon grain de sel, on m'invite à me mêler de mes oignons. Le sel demeure le plus efficace des outils magiques. Il purifie, sacralise, il éloigne le mal, sa magie est essentiellement connue pour sa puissance protectrice. Balançons une poignée de sel pour chasser les sorcières. Rappelons que le sel est un des éléments majeurs de la puissance de l'Empire romain, qu'étymologiquement, il est à l'origine du mot « salaire ». Les légionnaires de César recevaient une partie de leur paye en sel, le salarium. Mon auriculaire en profite pour passer à la caisse en ajoutant une nouvelle fois 100 grains de sel. En conclusion, on ne souhaite à personne d'être contraint à un régime sans sel, surtout aux coureurs du Tour de France.
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4: Il aurait bien pu ne jamais briller, mais il n'a jamais perdu la foi. On parle de l'Autrichien Hermann Mayer, le skieur est né le 7 décembre 1972. Et dévaler les pistes est une tradition familiale chez les Mayer, son père étant lui-même propriétaire d'une école de ski dans les Alpes autrichiennes. Pourtant, Hermann, qui aspirait à rapidement toucher les étoiles de la glisse, a dû attendre un petit peu. Jugé très peu prometteur par l'équipe de ski autrichienne, il est recalé par les cadres techniques. Qu'importe, il reviendra encore plus fort quelques temps plus tard. En 1995, Mayer est ouvreur de piste pour une étape de Coupe du Monde chez lui à Flachau. Et là, quel ne fut pas l'étonnement des entraîneurs nationaux quand ils s'aperçoivent des chronos d'Hermann Mayer effectués lors de la descente. Il a 23 ans et voit enfin son rêve exaucé. Lors de la saison 96-97, il décroche un premier succès en Coupe du Monde. Ce sera sur le Super G à Garmisch-Partenkirchen en Allemagne, le premier de ses 54 victoires en Coupe du Monde. En 1998, à Nagano au Japon, la consécration olympique avec deux titres en Super G et en slalom géant. En 1999, deux titres mondiaux en descente et en Super G. Mais en 2001, le drame. Un accident de moto aurait pu lui coûter la vie. Sa carrière est alors en suspension quand on a failli lui amputer la jambe. Mais pour abattre un Hermann Mayer, il en faut presque davantage. D'autres titres et médailles aux Olympiques et mondiaux. D'autres victoires en Coupe du Monde et Globe de Cristal aussi. Le skieur autrichien prend sa retraite en 2009, affublé du surnom d'Hermann. Au vu de sa vie et de sa carrière, on comprend un peu pourquoi. Allez, on se donne rendez-vous demain pour d'autres histoires d'un jour avec Mémoire Sport.
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1: Alors, vous savez que c'est une grande année. C'est une année décisive. C'est la 25e année du pontificat de sa sainteté. Alors ça tombe bien parce qu'on a fait un voyage, Fred et moi, dernièrement en Égypte. Et Fred m'a découvert le véritable manuscrit signé par la main de saint Paul sur la vie de Jésus. Il l'a traduit. Et grâce à lui, je vais vous chanter la véritable histoire du christianisme.

C'était un soir de juin, l'alcool avait tourné, Jésus s'en revenait, ivre du cabaret, jurant et blasphémant, maudissant le carême, on l'entendait gueuler jusqu'à Jérusalem. Il pensait à sa panse bien plus qu'au Saint-Esprit, et il cherchait un lit pour apaiser ses sens. Il titubait ainsi, plus sous qu'à Tibériade, quand tout à coup qu'il vit ses quatre camarades. Mesdames et messieurs, pour vous ce soir, je vais vous présenter les quatre camarades de Jésus. Le premier, Simon Pierre. Le premier Simon Pierre était un vrai ivrogne qui passait tout son temps l'innommable charogne à écuver sa vinasse sur un banc du quorum, ne bougeant sa carcasse que pour mander l'aumône. Le second, un certain André. Le second, un certain André pour les intimes. Une

0: 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Tout autour de la terre semblait faire des remous. En avant, moussaillon, s'écriait le vieux Jacques, affrontant le plein fouet, l'écume et la bourrasque. Ah, moi le gouvernail, s'écriait son frère Jean, évitons la rocaille et filons droit devant. Ils naviguaient ainsi sur la terre bien ferme, quand tout à coup ils virent l'éclair d'une lanterne et Jean. Là-bas, il y a un mec qui marche sur l'eau. C'est beau. 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
1: Ben, viens.
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2: Mettre son grain de sel. Voilà une expression qui représente le quotidien de mon auriculaire. Car mettre son grain de sel, c'est donner son avis sans que personne l'ait demandé. S'immiscer dans une conversation, dans une affaire, dans une discussion de façon incongrue, s'immiscer dans une situation où l'on n'était pas spécialement désiré. Lorsqu'on met son grain de sel, on se mêle ainsi des choses qui ne nous regardent pas. En général, notre avis ou notre action n'était pas désiré et viennent de manière pernicieuse s'immiscer dans la vie d'autrui. Mettre son grain de sel est donc une expression péjorative. À noter qu'on ajoute souvent l'adjectif « petit » pour renforcer l'idée d'une intervention de l'ordre du détail, mais pourtant tout aussi agaçante. Mettre son petit grain de sel. On peut aussi changer le verbe et écrire « ajouter son grain de sel » ou « fourrer son grain de sel » par exemple. Pourtant, le sel a longtemps constitué une richesse. Au XIIIe siècle, c'est une denrée extrêmement précieuse en France, utilisée principalement pour assaisonner et conserver les aliments. Il est soumis par Philippe VI de Valois à un strict contrôle royal à travers une taxe, la gabelle. La population devait se rendre dans des greniers à sel pour l'acheter en quantité limitée, un peu comme aujourd'hui avec l'essence dans les stations-service. Ce monopole royal a persisté jusqu'à la suppression de la gabelle le 31 décembre 1945. Le sel était si rare et précieux que chaque grain avait une valeur significative. Cela a donné naissance à notre expression « mettre son grain de sel », suggérant que même un petit ajout pouvait avoir un grand impact. On raconte également que l'expression viendrait d'une locution latine retrouvée dans les écrits de Pline l'Ancien au 1er siècle après Jésus-Christ. « Cum grano salis ». En latin, le mot « sel » a deux sens. Littéralement, il désigne le sel que l'on utilise dans l'alimentation, mais figurativement, il signifie « esprit » ou « finesse ». Notez au passage qu'il n'y a aucun rapport avec l'acide muriatique encore dénommé « esprit de sel », mais ça, c'est encore une autre histoire. L'expression « cum grano salis », qui signifie « avec un grain de sel », était donc utilisé pour signaler qu'il fallait aborder une situation avec prudence ou ajouter une pointe de réflexion. Cum grano salis a traversé les siècles, mais son sens a changé au fil du temps. Alors qu'elle était autrefois synonyme d'une intervention fine et mesurée, elle est devenue plus négative au XXe siècle, où mettre son grain de sel désigne une intervention souvent perçue comme inopportune, impromptue. Pourtant, quand il est de table, alimentaire ou de cuisine, il est composé essentiellement de chlorure de sodium. Il se présente sous différentes formes, gros sel, sel fin, fleur de sel. Le sel est quelque chose d'indispensable au plaisir de nos papilles. Par sa nature, le sel a des vertus puissantes. Il désinfecte et cautérise, il purifie, conserve, soigne, écarte les insectes nuisibles. Ah, le sel, j'aime! Avec les radis, à la crocosel, une façon fast-food de les déguster, encore appréciée par les populations à la chevelure poivre et sel. Une petite pincée de sel dans la soupe à l'oignon, même si, quand je mets mon grain de sel, on m'invite à me mêler de mes oignons. Le sel demeure le plus efficace des outils magiques. Il purifie, sacralise, il éloigne le mal, sa magie est essentiellement connue pour sa puissance protectrice. Balançons une poignée de sel pour chasser les sorcières. Rappelons que le sel est un des éléments majeurs de la puissance de l'Empire romain, qui étymologiquement, il est à l'origine du mot « salaire ». Les légionnaires de César recevaient une partie de leur paye en sel, le salarium. Mon auriculaire en profite pour passer à la caisse en ajoutant une nouvelle fois 100 grains de sel. En conclusion, on ne souhaite à personne d'être contraint à un régime sans sel, surtout aux coureurs du Tour de France.

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0: Merci. Alain Leprest.
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1: Il aurait bien pu ne jamais briller, mais il n'a jamais perdu la foi. On parle de l'Autrichien Hermann Mayer, le skieur est né le 7 décembre 1972. Et dévaler les pistes est une tradition familiale chez les Mayer, son père étant lui-même propriétaire d'une école de ski dans les Alpes autrichiennes. Pourtant, Hermann, qui aspirait à rapidement toucher les étoiles de la glisse, a dû attendre un petit peu. Jugé très peu prometteur par l'équipe de ski autrichienne, il est recalé par les cadres techniques. Qu'importe, il reviendra encore plus fort quelques temps plus tard. En 1995, Mayer est ouvreur de piste pour une étape de Coupe du Monde chez lui à Flachau. Et là, quel ne fut pas l'étonnement des entraîneurs nationaux quand ils s'aperçoivent des chronos d'Hermann Mayer effectués lors de la descente. Il a 23 ans et voit enfin son rêve exaucé. Lors de la saison 96-97, il décroche un premier succès en Coupe du Monde. Ce sera sur le Super G à Garmisch-Partenkirchen en Allemagne, le premier de ses 54 victoires en Coupe du Monde. En 1998, à Nagano au Japon, la consécration olympique avec deux titres en Super G et en slalom géant. En 1999, deux titres mondiaux en descente et en Super G. Mais en 2001, le drame. Un accident de moto aurait pu lui coûter la vie. Sa carrière est alors en suspension quand on a failli lui amputer la jambe. Mais pour abattre un Hermann Mayer, il en faut presque davantage. D'autres titres et médailles aux Olympiques et mondiaux. D'autres victoires en Coupe du Monde et Globe de Cristal aussi. Le skieur autrichien prend sa retraite en 2009, affublé du surnom d'Hermann. Au vu de sa vie et de sa carrière, on comprend un peu pourquoi. Allez, on se donne rendez-vous demain pour d'autres histoires d'un jour avec Mémoire Sport.
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1: Bienvenue dans les Hauts-de-France. Voici un reportage réalisé par une radio associative de la région.
2: Aujourd'hui, je reçois Julien Duquesne, directeur technique de tourisme en pays de Saint-Omer, pour parler d'une nouvelle plateforme dédiée à l'itinérance touristique, emmenez-moi.com, et Stéphanie Berrier, responsable communication à l'office de tourisme Béthune-Brouet. Bonjour Stéphanie.
3: Bonjour.
2: Bonjour Julien.
4: Bonjour.
2: On va parler de cette plateforme qui invite à découvrir le territoire autrement, à vélo, à pied, sur l'eau, à cheval ou encore en véhicule avec une approche plus douce et immersive du tourisme. Comment est née cette idée de créer emmenez-moi.com ?
4: Ah, grande question. Elle est née en fait de l'envie des équipes. À l'office de tourisme, on pratique le vélo, on pratique évidemment la marche, on renseigne les touristes au niveau des parcours qu'on peut effectuer sur le territoire. Mais il y a quelques années, on a eu l'idée que l'aventure pouvait se dérouler au bout de la rue. Finalement, il n'y a pas besoin d'aller très très loin, c'était l'après-Covid, pour découvrir qu'il y a des paysages fabuleux. Et on s'est mis à pratiquer le vélo et on s'est dit surtout... nous on le fait, moi j'ai une petite fille qui voulait faire du vélo, mais devant moi j'avais plein d'interdits, c'est-à-dire qu'est-ce qui se passe si on crève, c'est arrivé d'ailleurs il n'y a pas si longtemps sur les routes quand on est venu jusqu'au studio, qu'est-ce qui se passe si je dois recharger mon vélo électrique, où je peux dormir en toute sécurité, et toutes ces questions faisaient que je ne partais pas en voyage. Et petit à petit, à un moment, on a passé cela et on a vécu une autre façon de voyager, une autre façon d'avoir des vacances. Et l'objectif avec emmenez-moi.com, ça a été de l'expliquer aux gens et de leur donner envie de partir un peu autrement sur les routes.
2: Quel constat avez-vous fait sur les nouvelles attentes des touristes et des voyageurs ?
4: On le constate, et notamment après le Covid, c'est que les gens veulent, pratiquer parfois du sport. De plus en plus, on voit de plus en plus de joggeurs, on voit de plus en plus de gens qui pratiquent le vélo. Et on a cette envie de voyager autrement, de ralentir, de vivre avec les saisons, de rencontrer des gens. C'est quelque chose qui est de plus en plus fort. Et on le remarque aussi sur les développements, notamment sur les différentes régions, notamment sur ce qu'on appelle les eurovéloroutes, qu'on croise beaucoup, vos éditeurs doivent en croiser. C'est que de plus en plus, ces eurovéloroutes sont pratiquées. Il y a des chiffres qui arrivent, c'est que chaque année, quasiment, on double le nombre de personnes sur ces eurovéloroutes. Donc ça veut dire que c'est en plein essor. Et évidemment, il faut qu'on réponde, nous, Office de Tourisme, à ces attentes.
3: On a aussi les habitants, finalement, qui vivent sur nos territoires. Et comme l'a dit Julien, en sortie de confinement, on avait tous besoin de prendre l'air. Et pendant le confinement, on était vraiment réduits à des périmètres très limités. Donc on a chacun, en tout cas pour ceux qui ne les connaissaient pas, chacun a redécouvert son environnement proche et s'est dit, mais tiens, finalement, si je découvrais ce territoire à pied, à vélo, et on s'est rendu compte qu'on avait des pépites à côté de chez nous pour pouvoir finalement ne pas attendre la période des vacances pour ralentir, mais ralentir aussi quand on en a envie tout au long de l'année, parce qu'aujourd'hui, la tendance, c'est aussi plus de courts séjours que de longues périodes de vacances sur toute l'année pour justement pouvoir recharger les batteries régulièrement tout au long de l'année.
2: Est-ce qu'on peut dire que c'est un tourisme qui est plus responsable aujourd'hui ?
3: Oui, c'est un tourisme aussi qui est plus responsable, effectivement, parce que on fait attention aussi en se rapprochant de notre environnement naturel. On en prend conscience. On prend conscience aussi de ce qui se passe autour de nous. Donc, effectivement, il y a aussi un changement de comportement à ce niveau-là pour les utilisateurs des chemins itinérants, oui.
2: Julien Duquesne, je rappelle, vous êtes directeur technique du tourisme en Pays de Saint-Omer. En quoi le Pays de Saint-Omer se prête particulièrement à cette découverte en mouvement ?
4: Ah, parce que évidemment on a beaucoup de routes qui se pratiquent, on a beaucoup de circuits de randonnée. Vous parliez tout à l'heure aussi de la possibilité de voyager en canoë ou en kayak. Donc on a un marais qui est magnifique, le marais Audomarois, c'est 3700 hectares, c'est l'équivalent de la taille de la ville de Lille. Il y a plus de 170 km de canaux. Donc et puis il y a le cheval. On a envie de parcourir ce territoire. On a envie de découvrir ces paysages qui changent d'une rue à l'autre. On a des histoires aussi qui changent d'une rue à l'autre. Et puis finalement, on se rend compte que et on en fait, Stéphanie parlait aussi des locaux, on s'est rendu compte, nous, chez nous, que quand on venait travailler à vélo, parfois c'était plus court que de venir travailler en voiture. Donc on en est témoin, on a envie de le pratiquer, et donc c'est des territoires, le nôtre, mais j'imagine aussi que le territoire de Béthune s'y prête pour voyager autrement et pour aller travailler autrement.
2: Il y a deux célèbres journalistes qui se promènent nus et culottés, hein, c'est Nancy Mutz, ces célèbres réalisateurs. La rencontre a été faite car le lancement du projet a été fait justement avec cette venue de Nancy Mutz.
4: Oui, on les a contactés. Nancy venait de terminer un tournage, hein, et Nancy Mutz commence à se retrouver parce qu'il tourne cet été, je pense, une émission nus et culottés. Et on leur a dit, voilà, on a un territoire à vous présenter et on a derrière cela une petite application, enfin une plateforme, emmenez-moi.com également à vous présenter. Donc ils sont arrivés, alors je vous rassure, ils sont pas arrivés nus sur le territoire, hein, c'était pas pour un tournage, mais ils sont arrivés en tongs.
2: J'imagine.
4: C'était génial en tout cas à vivre. Et on les a fait découvrir le territoire un petit peu à leur manière. Ils ont dormi chez l'habitant, chez le diacre à Saint-Omer. On a fait une fête des voisins. Le lendemain matin, ils sont venus prendre le petit déjeuner chez moi. Et puis avec les équipes de l'office, on était 3-4, on leur a présenté un petit peu emmenez-moi.com. Et Mutz nous a dit, mais c'est exactement ce que j'aurais souhaité faire et c'est exactement ce que j'aurais souhaité avoir avant de voyager. Parce que leur voyage, ça a été pour répondre à des anxiétés, le besoin de découvrir, de ralentir. Et ce qui leur manquait, c'est peut-être une plateforme comme celle-ci. Donc, ils nous ont accompagnés sur emmenez-moi.com. On a découvert le territoire à vélo. C'est-à-dire qu'une fois qu'ils sont descendus à la gare de Saint-Omer, plus de voitures. Donc on est parti comme ça sur les routes. Et on a passé un moment qui est hors du temps, qui est merveilleux avec eux. Et qui a privilégié aussi, hein, c'est ce qu'on a vu, qu'au-delà d'aller d'un point A à un point B quand on voyage à vélo, on va d'un point A à un point C, X, Y, parce que le voyage, de toute façon, quand il est en itinérance, ne ressemblera pas à ce qu'on a imaginé. Et c'est ça qui est génial. Nous, on est arrivés hier soir à Béthune, puisqu'on voyage comme ça de Saint-Omer à Roubaix. On a vécu des moments avec l'office de tourisme là-bas, mais incroyables, qui vont devenir des souvenirs fabuleux. On a pu, ce qui n'était pas prévu, aller en haut du beffroi, boire un apéritif, bien sûr, de la limonade tout en haut du beffroi, déguster des fromages locaux. On a passé une soirée qui était inattendue à Béthune, et puis on a terminé même par une visite du théâtre qui n'était pas du tout prévue. Et ça, mais qu'on soit office ou qu'on soit même un habitant, peu importe, qu'on voyage, je trouve que l'itinérance, elle ouvre ses portes.
2: Donc je prends mon ordinateur, ma tablette, emmenez-moi.com, et quel type de parcours je peux retrouver? Visiblement, il y a cinq catégories, un vélo, marche, eau, cheval et véhicule, c'est bien cela?
4: Oui, c'est ça, parce que sur notre territoire, on a dit ces différentes pratiques qui existent. Avec nos forêts, on voyage avec le cheval, on se balade en kayak, en canoë, et donc on se rend sur... emmenez-moi tout collé, hein, .com. Et en fait, arrivé sur cette plateforme, on va avoir plusieurs choix. Soit on veut tout de suite accéder au parcours déjà existant. J'ai envie qu'on me conseille des circuits qui existent. Voilà, j'ai envie de découvrir le patrimoine, j'ai envie de découvrir tout ça. Donc je me rends là-dessus et j'accède aux différents circuits. Si moi-même, je veux créer mon parcours, eh bien, j'ai directement accès sur cette plateforme à un moteur de recherche sur lequel je peux dire, et c'est pas lié qu'à Saint-Omer d'ailleurs, je veux partir de Saint-Martin-lès-Tattenguem, voilà, à côté de Saint-Omer, je veux aller jusque Radio Plus à Douvrin, eh bien, je vais avoir cet itinéraire qui va être créé directement en évitant évidemment des grandes routes, en privilégiant les petits circuits. Là, on a longé le canal, c'était magnifique pour venir jusqu'à vous. Eh bien, ça, ça nous le permet. Mais il y a une plus-value quand même, parce que des plateformes comme ça, il en existe plein finalement pour créer des circuits. Tous ceux qui pratiquent le vélo ou la marche ont accès à plein d'applications. Mais il y a la plus-value des offices de tourisme derrière. C'est-à-dire qu'il y a ce conseil qu'on va retrouver. Et quand vous allez sur emmenez.com, mais justement, un, vous allez découvrir des lieux pour mettre votre vélo en sécurité. Vous allez pouvoir aussi trouver des petits restaurants qui vont bien et qui vont accueillir votre vélo, qui vont le protéger, qui vont en prendre soin. Vous allez découvrir aussi les animations qu'il y a autour. Après tout, ce serait dommage d'aller d'un point A à un point B et puis d'avoir un super marché brocante à côté ou la fête du village et puis de passer à côté. Donc ça, vous allez le retrouver dedans directement, là-dessus. Et il y a une autre option aussi, c'est que moi-même, je pratique donc emmenez-moi.com, et bien j'ai envie de partager ce que j'ai vu. Et ça, il y a cette nouveauté maintenant, c'est que je peux aussi contribuer en tant que local, en tant que touriste, sur ce que j'ai vu et proposer mes propres parcours.
2: Est-ce que d'autres territoires pourraient rejoindre cette plateforme ?
4: J'aimerais.
2: L'office de Madame la Directrice est très, très active par rapport à ça en ce moment ou pas ? Vous y travaillez ?
3: Alors effectivement, on travaille aussi sur tout ce qui est itinérance à vélo. Donc on a déjà partagé un bout d'aventure il y a à peu près un an et demi sur le projet qui s'appelait l'aventure à vélo, qui est certainement un petit peu à la base d'aujourd'hui, la plateforme Emmenez-moi, voilà. Et oui, bien sûr, effectivement, parce que comme on le disait tout à l'heure, qu'on soit habitant ou qu'on soit touriste, en fait, on ne s'arrête pas. Enfin, l'habitant ou le touriste ne s'arrête pas au territoire sur lequel il vit. Sur l'itinérance, il veut aller plus loin. Donc l'intérêt, effectivement, c'est de mutualiser toute l'offre de chaque territoire pour qu'il y ait une continuité dans l'itinérance du parcours, oui, bien sûr.
4: Ouais, c'est ce que dit Stéphanie, c'est que il faut réfléchir à la place du touriste ou du local. Nos frontières administratives, nos agglos, ce ne sont pas les frontières des touristes. Donc quand on a traversé, nous, 4-5 communautés de communes ou agglos avant de venir jusqu'ici. Et donc l'idée, c'est à minima de se mutualiser sur des mêmes outils et des mêmes renseignements. Parce que le touriste ne va pas changer d'application, ne va pas changer de site internet quand il passe une frontière qu'il ne connaît pas, qui est administrative. Donc notre souhait en tout cas, mais je pense que c'est partagé parce qu'on l'a vécu hier, c'est de mieux travailler sur ces outils qui doivent, de toute façon, c'est obligatoire. J'arrive de Calais, je vais dans la Somme, c'est sous, on va avoir un même outil, on va traverser plein de paysages. Il faut qu'on ait toutes et tous ce même outil. Et emmenez-moi.com en est un, en tout cas, qu'on souhaite partager avec les différents offices.
3: Et c'est pour ça qu'on a répondu aussi positivement à l'invitation de l'Office de tourisme de Saint-Omer pour les accompagner aujourd'hui sur leur projet un peu fou hein, de rejoindre le salon à vélo. C'est pour ça qu'aussi on a répondu positivement parce qu'on est complètement aussi dans cette dynamique-là. Donc ça permet nous aussi de nous rendre compte en même temps de la réalité du terrain. Bon, effectivement, il y a de plus en plus d'aménagements intéressants, notamment le long du canal. Donc ça permet effectivement d'être un peu plus au frais avec les températures qu'on a en ce moment, d'entendre les oiseaux, de croiser des personnes comme nous voilà, qui ont le sourire. Et donc c'est vraiment ce qu'il faut préconiser pour nous au niveau des offices de tourisme.
5: Le salon du vélo qui s'est déroulé les 30 et 31 mai à Roubaix. On va conclure cet entretien, cet échange. Selon vous, comment évoluera le tourisme d'itinérance dans les prochaines années ?
4: Il évoluera en tout cas comme on est en train de le préparer. C'est-à-dire qu'on verra de plus en plus de personnes sur les routes parce qu'il y aura de plus en plus de routes qui le permettront. Les points nœuds qui se développent, hein, notamment dans le Béthunois, qui sont inspirés de l'Europe du Nord, ces eurovéloroutes qui se créent. On voyagera de plus en plus en sécurité quand on pratiquera ces différents modes d'itinérance. Et puis, il y aura soit d'un côté le besoin de se retrouver en famille et de voyager comme cela, de reprendre le temps, de se reconnecter à la nature, voilà. Il faut parfois rapidement prendre le temps. Et il y aura aussi ce souhait d'être un peu dans l'introspection. Parfois, ça fait du bien d'être seul, de se retrouver soi-même. Et tout ce qui s'est développé, par exemple les routes de pèlerinage, hein, on a les Via Francigena, qui sont des routes de pèlerins qui sont fortement empruntées, sont des routes aussi qui permettent de se retrouver soi-même un temps, de refaire le point. Et je pense qu'à l'avenir, on aura besoin aussi de ça.
5: Eh bien, merci beaucoup, Julien Duquesne. Je rappelle, vous êtes directeur technique de tourisme en Pays de Saint-Omer et Stéphanie Berrier, responsable communication à l'Office de tourisme Béthune-Brouet. Merci beaucoup.
3: Merci.
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Lettres et écrits d'antan. Sorties des archives non classées de la mairie de Crépy-en-Valois, ces lettres et ces écrits nous ont paru dignes d'intérêt. Témoignages de la vie quotidienne, plaintes, suppliques, recherches, conseils, arrêtés, etc. Ils nous font revivre les siècles passés, 18e, 19e pour la plupart, et côtoyer des hommes pas très différents de ceux qui vivent en ce début du 21e siècle. Saint-Martin sur la Chambre, le 17 janvier 1872. Monsieur le maire, ayant besoin de quelques renseignements de la part de votre ministère, monsieur Cour, Jean-Baptiste, qui depuis 1841 à 1857 a tenu un magasin de roannerie chez madame Fauvet en votre commune et où il payait patente personnelle et portes et fenêtres, veuillez vérifier les listes électorales depuis 1847 à 1857 et voir si monsieur Cour Jean-Baptiste, prénommé, y était inscrit. Plus, s'il figurait dans les états de recensement comme citoyen français aux dites époques. Veuillez, je vous prie, me donner les renseignements courrier par courrier. Ils sont, pour moi, d'une haute importance et que la réponse me soit arrivée avant le 22 courant. Veuillez par avance agréer mes remerciements. J'ai l'honneur d'être, monsieur le maire, votre serviteur très humble. André, ex-maire et géomètre expert. Mon adresse, André Joseph, géomètre expert à Saint-Martin-sur-la-Chambre, arrondissement de Saint-Jean-de-Maurienne, département de la Savoie.

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1: 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Au programme, reconstitution, objets originaux et regard d'experts pour vous dévoiler des archers ingénieux. 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
3: Mettre son grain de sel. Voilà une expression qui représente le quotidien de mon auriculaire. Car mettre son grain de sel, c'est donner son avis sans que personne l'ait demandé. S'immiscer dans une conversation, dans une affaire, dans une discussion de façon incongrue, s'immiscer dans une situation où l'on n'était pas spécialement désiré. Lorsqu'on met son grain de sel, on se mêle ainsi des choses qui ne nous regardent pas. En général, notre avis ou notre action n'était pas désiré et viennent de manière pernicieuse s'immiscer dans la vie d'autrui. Mettre son grain de sel est donc une expression péjorative. À noter qu'on ajoute souvent l'adjectif « petit » pour renforcer l'idée d'une intervention de l'ordre du détail, mais pourtant tout aussi agaçante. Mettre son petit grain de sel. On peut aussi changer le verbe et écrire « ajouter son grain de sel » ou « fourrer son grain de sel » par exemple. Pourtant le sel a longtemps constitué une richesse. Au XIIIe siècle, c'est une denrée extrêmement précieuse en France, utilisée principalement pour assaisonner et conserver les aliments. Il est soumis par Philippe VI de Valois à un strict contrôle royal à travers une taxe, la gabelle. La population devait se rendre dans des greniers à sel pour l'acheter en quantité limitée, un peu comme aujourd'hui avec l'essence dans les stations-service. Ce monopole royal a persisté jusqu'à la suppression de la gabelle le 31 décembre 1945. Le sel était si rare et précieux que chaque grain avait une valeur significative. Cela a donné naissance à notre expression « mettre son grain de sel », suggérant que même un petit ajout pouvait avoir un grand impact. On raconte également que l'expression viendrait d'une locution latine retrouvée dans les écrits de Pline l'Ancien au 1er siècle après Jésus-Christ. Cum grano salis. En latin, le mot sel a deux sens. Littéralement, il désigne le sel que l'on utilise dans l'alimentation, mais figurativement, il signifie esprit ou finesse. Notez au passage qu'il n'y a aucun rapport avec l'acide muriatique encore dénommé esprit de sel, mais ça, c'est encore une autre histoire. L'expression cum grano salis, qui signifie avec un grain de sel, était donc utilisé pour signaler qu'il fallait aborder une situation avec prudence ou ajouter une pointe de réflexion. Cum grano salis a traversé les siècles, mais son sens a changé au fil du temps. Alors qu'elle était autrefois synonyme d'une intervention fine et mesurée, elle est devenue plus négative au XXe siècle, où mettre son grain de sel désigne une intervention souvent perçue comme inopportune, impromptue. Pourtant, quand il est de table, alimentaire ou de cuisine, il est composé essentiellement de chlorure de sodium. Il se présente sous différentes formes, gros sel, sel fin, fleur de sel. Le sel est quelque chose d'indispensable au plaisir de nos papilles. Par sa nature, le sel a des vertus puissantes. Il désinfecte et cautérise, il purifie, conserve, soigne, écarte les insectes nuisibles. Ah, le sel, j'aime! Avec les radis, à la croque au sel, une façon fast-food de les déguster, encore appréciée par les populations à la chevelure poivre et sel. Une petite pincée de sel dans la soupe à l'oignon, même si, quand je mets mon grain de sel, on m'invite à me mêler de mes oignons. Le sel demeure le plus efficace des outils magiques. Il purifie, sacralise, il éloigne le mal, sa magie est essentiellement connue pour sa puissance protectrice. Balançons une poignée de sel pour chasser les sorcières. Rappelons que le sel est un des éléments majeurs de la puissance de l'Empire romain, qu'étymologiquement, il est à l'origine du mot « salaire ». Les légionnaires de César recevaient une partie de leur paye en sel, le salarium. Mon auriculaire en profite pour passer à la caisse en ajoutant une nouvelle fois 100 grains de sel. En conclusion, on ne souhaite à personne d'être contraint à un régime sans sel, surtout aux coureurs du Tour de France.
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0: Les étoiles plein les yeux, tout l'été sur RVM, on remonte le temps à la conquête de la Lune. Ça s'est passé un 20 juillet 1969, l'homme marche sur la Lune. Conquérir l'espace, une volonté humaine. D'un nature curieux et dominant, les hommes cherchent à apprivoiser leur environnement. La conquête de l'espace, elle, doit nécessairement être replacée dans le contexte de guerre froide, de la course à l'armement entre l'Union soviétique et les États-Unis et de la puissance qui dominera le ciel. Pour comprendre le premier pas d'un terrien sur notre satellite, il faut remonter plus de 10 ans en avant. Le monde entier s'émeut alors en octobre 1957 lorsque l'URSS envoie le premier satellite dans l'espace. Sputnik 1 est placé en orbite autour de la Terre. Le 12 avril 1961, rebelote, les soviétiques consolident leur avance en envoyant le premier homme hors de l'atmosphère, Yuri Gagarin. Pour les Américains et l'Occident, la domination du cosmos par l'ennemi juré est un danger et surtout une humiliation technique, militaire et politique, alors que la doctrine capitaliste revendique le progrès technologique. La réaction ne se fera pas attendre. En mai 1962, le président américain John Fitzgerald Kennedy, après son échec militaire dans l'opération de la baie des cochons à Cuba, prend un engagement devant le Congrès. Les États-Unis enverront le premier homme sur la Lune. Pour cela, il va s'appuyer sur la NASA, créée quelques années plus tôt. Elle va mobiliser près de 400 000 personnes et 25 milliards de dollars pour réaliser cette promesse. Mentionnons quand même que l'inventeur de la fusée américaine n'est autre que Von Braun, un scientifique nazi. La mission Apollo 11 débute donc le 16 juillet avec un lancement réussi depuis Cap Canaveral, 4 jours avant le premier pas sur le sol lunaire. En orbite à 190 km de la Terre, le vaisseau spatial ajuste sa trajectoire et se dirige vers sa destination finale avec ses 3 hommes d'équipage à la vitesse de 39 030 km par heure. Arrivé au-dessus de son objectif, le module lunaire, le LEM, se détache de la capsule et descend vers la Lune pour se poser dans une zone nommée la mer de la tranquillité. Pour l'anecdote, Neil Armstrong aurait coupé le pilote automatique lors de l'atterrissage, plaçant le module sur une zone instable. Il aurait repris les commandes en manuel avant de sortir le premier sur notre satellite naturel. À 3h56, dans la nuit du 20 au 21 juillet 1969, Neil Armstrong met son pied gauche sur la Lune. Pourquoi lui et pas Edwin Buzz Aldrin? Pour la symbolique, c'est un civil et non un militaire. Un demi-milliard d'êtres humains suivent son exploit en temps réel ou presque à la télé. L'astronaute déclare alors « C'est un petit pas pour l'homme, mais un grand pas pour l'humanité ». Précisons que cette petite phrase devenue célèbre avait été validée avant par la NASA. Son collègue Edwin Buzz Aldrin le rejoint, les deux hommes prennent des photos et ramassent des échantillons de roches, 21,7 kg au total. Les deux hommes restent seulement 2h30 sur la Lune avant de repartir. Ils rejoignent l'astronaute Michael Collins, resté en orbite dans le vaisseau au-dessus de leur tête. C'est le troisième membre de l'équipage oublié des manuels d'histoire. 8 jours plus tard, les astronautes entrent dans l'atmosphère terrestre sans encombre. La prouesse est immense. Par la suite, 5 missions Apollo vers la Lune vont succéder à celle-ci, affirmant la suprématie américaine sur l'espace et précipitant la chute de l'URSS.
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1: Samedi 1er août, de 14h30 à 16h30, venez découvrir les papillons de jour et leur vie secrète au parc de Jean-Jacques Rousseau à Ermenonville. Comment vivent-ils? Quel est leur rôle dans la nature? À travers plusieurs ateliers ludiques et leurs observations, apprenez à reconnaître les principales espèces de notre région et à comprendre leur rôle dans l'écosystème. Participation qui sera gratuite. Inscription auprès de Picardie Nature au 06 56 71 02 03. Dimanche 26 juillet à 15h, trois brass bands composés de 70 jeunes musiciens de 12 à 18 ans venus du Royaume-Uni se produiront à l'église Saint-Nicolas de Meaux. Au programme, un brillant panorama de musique britannique, populaire, classique, mais aussi des découvertes. Un concert organisé par l'association Valran de Aimant, les Amis des Orgues de Meaux. L'entrée est libre.
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3: Il est 19h.
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5: Mettre son grain de sel. Voilà une expression qui représente le quotidien de mon auriculaire. Car mettre son grain de sel, c'est donner son avis sans que personne l'ait demandé. S'immiscer dans une conversation, dans une affaire, dans une discussion de façon incongrue, s'immiscer dans une situation où l'on n'était pas spécialement désiré. Lorsqu'on met son grain de sel, on se mêle ainsi des choses qui ne nous regardent pas. En général, notre avis ou notre action n'était pas désiré et viennent de manière pernicieuse s'immiscer dans la vie d'autrui. Mettre son grain de sel est donc une expression péjorative. À noter qu'on ajoute souvent l'adjectif « petit » pour renforcer l'idée d'une intervention de l'ordre du détail, mais pourtant tout aussi agaçante. Mettre son petit grain de sel. On peut aussi changer le verbe et écrire « ajouter son grain de sel » ou « fourrer son grain de sel » par exemple. Pourtant le sel a longtemps constitué une richesse. Au XIIIe siècle, c'est une denrée extrêmement précieuse en France, utilisée principalement pour assaisonner et conserver les aliments. Il est soumis par Philippe VI de Valois à un strict contrôle royal à travers une taxe, la gabelle. La population devait se rendre dans des greniers à sel pour l'acheter en quantité limitée, un peu comme aujourd'hui avec l'essence dans les stations-service. Ce monopole royal a persisté jusqu'à la suppression de la gabelle le 31 décembre 1945. Le sel était si rare et précieux que chaque grain avait une valeur significative. Cela a donné naissance à notre expression « mettre son grain de sel », suggérant que même un petit ajout pouvait avoir un grand impact. On raconte également que l'expression viendrait d'une locution latine retrouvée dans les écrits de Pline l'Ancien au 1er siècle après Jésus-Christ. Cum grano salis. En latin, le mot sel a deux sens. Littéralement, il désigne le sel que l'on utilise dans l'alimentation, mais figurativement, il signifie esprit ou finesse. Notez au passage qu'il n'y a aucun rapport avec l'acide muriatique encore dénommé esprit de sel, mais ça, c'est encore une autre histoire. L'expression cum grano salis, qui signifie avec un grain de sel, était donc utilisé pour signaler qu'il fallait aborder une situation avec prudence ou ajouter une pointe de réflexion. Cum grano salis a traversé les siècles, mais son sens a changé au fil du temps. Alors qu'elle était autrefois synonyme d'une intervention fine et mesurée, elle est devenue plus négative au XXe siècle, où mettre son grain de sel désigne une intervention souvent perçue comme inopportune, impromptue. Pourtant, quand il est de table, alimentaire ou de cuisine, il est composé essentiellement de chlorure de sodium. Il se présente sous différentes formes, gros sel, sel fin, fleur de sel. Le sel est quelque chose d'indispensable au plaisir de nos papilles. Par sa nature, le sel a des vertus puissantes. Il désinfecte et cautérise, il purifie, conserve, soigne, écarte les insectes nuisibles. Ah, le sel, j'aime! Avec les radis, à la croque au sel, une façon fast-food de les déguster, encore appréciée par les populations à la chevelure poivre et sel. Une petite pincée de sel dans la soupe à l'oignon, même si, quand je mets mon grain de sel, on m'invite à me mêler de mes oignons. Le sel demeure le plus efficace des outils magiques. Il purifie, sacralise, il éloigne le mal, sa magie est essentiellement connue pour sa puissance protectrice. Balançons une poignée de sel pour chasser les sorcières. Rappelons que le sel est un des éléments majeurs de la puissance de l'Empire romain, qui étymologiquement, il est à l'origine du mot « salaire ». Les légionnaires de César recevaient une partie de leur paye en sel, le salarium. Mon auriculaire en profite pour passer à la caisse en ajoutant une nouvelle fois 100 grains de sel. En conclusion, on ne souhaite à personne d'être contraint à un régime sans sel, surtout aux coureurs du Tour de France.
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1: Il est 21h.
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1: Bonjour à tous, c'est Eric. Bienvenue dans RVM sur RVM 93.7. Dans cette 243e émission de Rock VM, aujourd'hui je vais vous passer des

chansons de seulement 5 artistes ou groupes, mais vous allez voir ce que vous allez voir, ou plutôt vous allez entendre ce que vous allez entendre, ce ne sont pas des tocards. Alors on démarre à tout seigneur, tout honneur, on démarre par Joe Jackson. C'est son grand retour, il vient de sortir son 21e album intitulé Hope and Fury. L'homme n'est paraît-il pas très sympathique, mais c'est un merveilleux artiste pop rock anglais qui a sorti son premier album Look Sharp en 1979. Les disques de Joe Jackson sont très variés. Il a notamment fait des albums de jazz, même carrément de musique classique. Il joue de nombreux instruments et il a fait même certains de ses disques en jouant lui-même de tous les instruments. Voici 3 titres de ce dernier album tout à fait écoutable, voire même plus que sympathique, sachant qu'il a fait nettement mieux, mais parfois bien pire. Le premier titre s'appelle Mad God Love, ensuite Fabulous People, et pour finir, After All This Time, c'est parti pour le grand retour de Monsieur Joe Jackson.

C'était trois chansons tirées de l'excellentissime dernier album de... Non, pardon, du dernier album de l'excellentissime Joe Jackson. Alors, Black Crowes, c'était un groupe fondé en 1989. Ce sont des ricains du sud des États-Unis, dissous en 2015, à cause d'importants problèmes relationnels entre les membres caractériels du groupe, notamment entre les deux frères Rich et Chris Robinson, ayant des caractères diamétralement opposés et forts. Ils ont fait 10 albums studio, dont les trois premiers sont particulièrement excellents, je vous les recommande chaudement. Ils ont vendu environ 30 millions d'albums, c'est pas mal, hein. Et les bougres, après de nombreuses années de fâcherie et de bouderie, se sont reformés en 2020, comme on dit aussi dans le Nord. Eh bien, figurez-vous, chers auditeurs vénérés de RVM, qu'ils viennent de sortir leur deuxième galette depuis cette reformation, de bonnes, voire même de très bonnes factures. Et comme j'aime beaucoup les Black Crowes et que je suis de très bonne humeur, voici carrément 4 extraits. 2 plus 2, 3 plus 1, 0 plus 4, 12 moins 8, 4. Profane Prophecy, ensuite Cruel Strike, Do the Parasite et It's Like That, The Black Crowes.

Désolé les amis, j'ai laissé un blanc. Alors, j'espère qu'il n'est pas trop long parce que, en fait, depuis quelque temps, nous avons des, enfin, moi, j'ai des problèmes techniques. Quand je suis en train d'enregistrer, je ne sais pas enlever un blanc. J'essaierai de l'enlever tout à l'heure. Mais c'est pas gagné. Eh bien, la suite arrive. Toujours les Black Crowes avec It's Like That et ensuite Do the Parasite. Ensuite, ça sera It's Like That. C'est parti.

Le son sur la fin était volontairement sale. Nettoyez pas vos enceintes, c'était normal. Alors, Les Calamités, ça, c'est un groupe pop-rock français originaire de Beaune, en Côte d'Or, je crois. Formé en 1982 et séparé en 1988. Ça n'a pas duré longtemps, l'affaire. Ils comptent un seul album à leur actif, intitulé À Bride Abattue, sorti en 1984 sur le label New Rose. Et le groupe est composé de trois filles et de un garçon. Les Calamités se sont partiellement reformés en 1987 à la demande de Daniel Chenevez, fameux producteur et membre de Niagara, pour enregistrer son tube Vélomoteur, qui resta 16 semaines dans le top 50 en France, quand même, montant même jusqu'à la 13e place. Bon, comme je vous ai déjà passé ce titre, eh bien, je vais vous en passer trois nouveaux, qui sont pleins de fraîcheur et de dynamisme. Tout d'abord, Je suis une calamité. Ensuite, Pas la peine. Et pour finir, Malhabile. Donc le groupe, ce sont les Calamités.

0: C'était trois titres des cas limités, c'est sympa, hein, c'est frais, ça se mange, c'est fin, ça se mange sans fin. Alors Paolo Conte est né en 1937 à Asti, donc si vous avez bien compté, il a 89 ans. C'est un chanteur, auteur, compositeur, interprète, parolier et instrumentiste italien qui a été fortement influencé par le jazz et le blues. Depuis ses débuts en 1974, il a fait 30 albums, non, je rigole, hein, 30 albums, en incluant ses compilations et ses lives, si on peut plus rigoler, merde. Voici trois belles chansons de Paolo Conte dans une ambiance jazzy, plutôt tranquille Bill. La première s'appelle Via con me, viens avec moi. Ensuite Sotto le stelle del jazz. Et ensuite Happy Feet. C'est parti pour Monsieur Signore Paolo Conte.
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restait deux superbes chansons de monsieur il signore Paolo Conte, l'italiano. Alors, Grateful Dead, ça c'est un groupe de rock américain originaire de Palo Alto en Californie, qui a été formé en 1965 et dissous 30 ans plus tard en 1995. Grateful Dead est considéré comme l'un des principaux représentants du mouvement psychédélique, mais possède un style musical éclectique qui mêle des éléments issus du folk, du bluegrass, du blues, du rhythm and blues, de la country, du rock, de la musique psychédélique, pardon, du reggae et du space rock, mais aussi de la musique expérimentale. Voilà, rien que ça. Si vous y comprenez quelque chose, moi j'y comprends rien du tout. Leurs performances sont constituées de longs jams instrumentaux. Tout au long de son histoire, les concerts du groupe ont été enregistrés et une grande quantité d'entre eux sont parus officiellement, tandis que d'autres s'échangent entre fans, les deadheads, alors c'est en général, ça s'appelle des bootlegs, ce genre de choses, qui constituent une communauté particulièrement active et fidèle. Voilà. Ils ont fait 28 albums entre 1967 et 1992. Voici deux chansons de Grateful Dead, datant respectivement de 1970 et 1987. Friend of the Devil, l'ami du diable, et Hell in a Bucket. Voilà les amis, Rock VM se termine. J'espère que cette émission vous a plu. Bonne soirée, bonnes vacances, à bientôt et soyez sages, mais pas trop.

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1: Il est 22h.
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2: Il aurait bien pu ne jamais briller, mais il n'a jamais perdu la foi. On parle de l'Autrichien Hermann Mayer, le skieur est né le 7 décembre 1972. Et dévaler les pistes est une tradition familiale chez les Mayer, son père étant lui-même propriétaire d'une école de ski dans les Alpes autrichiennes. Pourtant, Hermann, qui aspirait à rapidement toucher les étoiles de la glisse, a dû attendre un petit peu. Jugé très peu prometteur par l'équipe de ski autrichienne, il est recalé par les cadres techniques. Qu'importe, il reviendra encore plus fort quelques temps plus tard. En 1995, Mayer est ouvreur de piste pour une étape de Coupe du Monde chez lui à Flachau. Et là, quel ne fut pas l'étonnement des entraîneurs nationaux quand ils s'aperçoivent des chronos d'Hermann Mayer effectués lors de la descente. Il a 23 ans et voit enfin son rêve exaucé. Lors de la saison 96-97, il décroche un premier succès en Coupe du Monde. Ce sera sur le Super G à Garmisch-Partenkirchen en Allemagne, le premier de ses 54 victoires en Coupe du Monde. En 1998, à Nagano au Japon, la consécration olympique avec deux titres en Super G et en slalom géant. En 1999, deux titres mondiaux en descente et en Super G. Mais en 2001, le drame. Un accident de moto aurait pu lui coûter la vie. Sa carrière est alors en suspension quand on a failli lui amputer la jambe. Mais pour abattre un Hermann Mayer, il en faut presque davantage. D'autres titres et médailles aux Olympiques et mondiaux. D'autres victoires en Coupe du Monde et Globe de Cristal aussi. Le skieur autrichien prend sa retraite en 2009, affublé du surnom d'Hermann. Au vu de sa vie et de sa carrière, on comprend un peu pourquoi. Allez, on se donne rendez-vous demain pour d'autres histoires d'un jour avec Mémoire Sport.
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5: Bonjour, bonsoir, ça fait plaisir de vous retrouver sur RVM, Radio Puisalène ou bien reggae.fr. C'est Yann au mic, on est ensemble, vous et moi, pendant une heure pour l'émission consacrée au reggae musique qui a pour nom Ready pour le show. Comme une semaine sur deux, c'est une playlist avec, comme souvent, pas mal de nouveautés. Débutons l'émission avec un artiste breton, auteur-compositeur de reggae mais aussi de chansons françaises. Il s'appelle Kozik. Il a sorti récemment un morceau qui se veut un véritable hommage au mouvement reggae français et bien plus largement encore au reggae en général. Il s'agit du morceau qui s'appelle Ragamuffin Boy. C'est produit par Fayapid, artiste avec lequel il est en collaboration depuis déjà de nombreuses années. Ils préparent tous les deux un album, un 15 titres, un projet qui oscillera entre le reggae, la chanson française et les influences hip-hop. A noter que Kozik sera en concert pour la release party de son album, ce sera le 5 avril 2026 à la Boule Noire à Paris. On enchaînera juste après avec un artiste basé depuis long time dans la ville d'Angers, j'ai nommé Thomas Walk. Son quatrième album solo est dispo depuis le 10 février, il s'appelle Wake Up. C'est un 10 titres avec des textes conscients et engagés comme ce

qu'on s'écoutera, qui s'appelle Wake Up, titre éponyme de l'album. Il sera en featuring avec une des figures montantes du rap américain qui a pour nom South Mace. Kozik et Tomahawk pour débuter ready pour le show. Auditrice, auditeur, c'est une coutume. Je vous souhaite une bonne émission. Kozik again, Ragamuffin Boy Story.

C'était Naman, à l'instant non ready pour le show. Après Free Bird en 2025, c'est son deuxième single posthume qu'on vient de s'écouter. Il s'appelle Toi et moi. Ce titre est sorti le 25 février dernier, jour d'anniversaire de sa naissance. Une belle balade où il chante en français. Sur ce titre, on a retrouvé aux côtés de Naman à la guitare son collaborateur de toujours Fat Babs, Sim Roger à la batterie, ainsi que trois membres de Deep Rockers, Jul, Banman et Mato. Ne l'oubliez pas, la vie est un cadeau. Allez sur YouTube pour regarder le clip. On voit les dernières images de Naman capturées en 2024 sur une plage de Normandie, celle de Granville. Tu es toujours dans nos cœurs, Naman. Le morceau suivant s'appelle Rodeo Boulevard. C'est Anis qui nous l'interprétait en 2008, un artiste basé dans la ville de Cergy-Pontoise, extrait d'un album qui portait le même nom.

Vibombiste aka Mathieu Bost souhaite la bienvenue à Le Roun, la nouvelle voix du reggae français. Il mêle des sonorités reggae, rap et pop musique. Cet artiste est basé en Ardèche et on écoute actuellement le titre qui s'appelle « Bienvenue ».

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1: Aurel San s'est posé sur RVM, Radio Puisalem et sur reggae.fr. Issu de son 5e album studio sorti le 7 novembre dernier qui s'appelle La Fuite en Avant, le morceau s'appelait La Petite Voix et les beatmakers qui ont réalisé ce titre s'appellent Faz et Scred. Le prochain morceau s'appelle Inside. C'est la chanteuse Maureen. Elle vient de Martinique, précisément de Fort-de-France, issue du quartier de Dillon. Elle est considérée comme la reine du chata, ce courant musical qui est venu des Antilles. On va s'écouter le morceau issu de son album sorti l'an passé qui s'appelle Bad Queen. Le titre s'appelle Inside et on retrouve dessus l'auteur-compositeur, interprète congolais Jungle Lee ainsi que le beatmaker Chase Maureen dans Ready pour le show.

Un duo 100% jamaïcain à l'instant, c'est celui de Vybz Kartel avec la chanteuse Shane Sei. Le morceau s'appelait Panique. Vybz Kartel a été incarcéré pendant de nombreuses années. Il a été libéré en juillet 2024 et il est de retour dans le game, comme on dit, avec un album qui sortira cette année qui aura pour nom God and Time. Vybz Kartel feat. Shane Sei dans Ready pour le Show. Le morceau suivant est également un jamaïcain qui s'appelle Black Hero. Écoutons son nouveau titre, Strictly Good Vybz.

c'était la combinaison entre les Jamaïcains Capleton et Kirk Millan. Le morceau est sorti fin janvier via le label First Name Music. Il s'appelait Big Chat. Big Chat est une chanson sur un petit garçon qui grandit dans une communauté au sein d'une famille très respectée. Mais au fil du temps, il s'associe avec des membres de gangs qui commettent des méfaits. Il n'écoute pas ses parents qui sont profondément préoccupés et stressés par son comportement. Et hélas, ce mode de vie conduit à la mort du petit garçon. Le duo suivant est basé du côté de Cascais au Portugal. Il s'appelle Javertion. On retrouve à l'intérieur le producteur Dub Didi et le MC Zakiman. Écoutons le titre Gather Round, enregistré sur le label suisse Evidence Music.

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1: Il vient du quartier jamaïcain de Brixton à Londres. Je parle de Brother Culture. On vient de s'écouter son dernier morceau qui s'appelle Some of Them. Morceau réalisé avec les producteurs basés à Tours. J'ai nommé Underground. Un bon roots reggae mélangé à du dub. C'est extrait de son prochain album qui verra le jour en mars prochain et qui s'appellera Behold the Lion. Le morceau suivant est un collectif basé à Brest. J'ai nommé Ten Eye Patrol. Écoutons un extrait de leur album sorti en 2025 qui a pour nom Underground Oasis. Le titre s'appelle Time Will Tell.

On vient de s'écouter la chanteuse britannique Holly Cook. Le morceau s'appelait Frontline, extrait de son cinquième album Shy Girl. Elle sera le 9 avril prochain à la Grange à Musique à Creil. Elle sera le 9 avril prochain à partir de 20h à la Grange à Musique, accompagnée du Selenitz Band. Holly Cook fut donc ready pour le show. On poursuit avec l'artiste T-Natey. Lui vient de la ville de Indianapolis aux États-Unis. On va s'écouter le morceau qui va s'appeler Milk and Honey, sorti chez Addis Records. Ce dernier a posé sur le Keys Redeem. T-Natey dans Ready pour le show.

Ready pour le show est terminé. On vient de s'écouter le maestro espagnol qui a pour nom Roberto Sanchez, extrait de son album sorti en début d'année qui s'appelle Singers and Players. Ça respire, vous l'avez entendu, le roots reggae dans tout ce qu'il y a de plus authentique. Terminons cette playlist avec le nouvel album du groupe suisse qui s'appelle Breakfast Mood. Il s'appelle Revelation, un cas de titre que l'on peut qualifier de Roots and Lover, publié par One Camp Records, le label du chanteur et producteur suisse qui s'appelle Elijah Salomon. On va s'écouter le titre Willy Show His Face. Merci d'avoir été à l'écoute. On est de retour la semaine prochaine avec une interview.

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